Liam J. Boyle avec deux morceaux issus de son album Chronicles of a Sonic Traveler. On a commencé par The Arrival et on a fini par Back to the Light. Liam J. Boyle est britannique. Il compose pour le cinéma et la télé, c'est pour ça que sa musique était assez cinématique, mais elle est également variée dans les styles. Il a également beaucoup de projets solo, donc ça fait quand même une carrière bien remplie. Allez, on continue tout de suite avec ce que l'on met en avant toujours. Là, il s'agit de Oz, dont le projet a été relancé il n'y a pas si longtemps que ça. Le dernier album qu'il a sorti, c'est Adonia The Second Coming. Je vous invite à écouter deux morceaux tout de suite.

Bernard. Vous avez présenté d'ailleurs Adonia, un classique qui avait ouvert l'émission de la semaine dernière. C'était d'ailleurs, il était accompagné par deux membres de Eldon à ce moment-là, c'était Richard Pinas et François Augier. L'album a d'ailleurs, avait d'ailleurs réédité en LP par Bruno B, par le bureau B, c'est aussi pour ça qu'on voulait présenter. Mais Picard a repris le projet Oz en 2021. Il y a plusieurs albums qui sont sortis en CDR, notamment, et sur les plateformes de téléchargement. Et donc, Adonia Second Coming, c'est le dernier album qu'il a sorti. Et comme vous avez pu l'entendre, il a conservé vraiment le style de Oz à ses débuts. Allez, on est arrivé à la fin de notre émission, donc on va la terminer comme on l'a commencé, c'est-à-dire avec un classique. On a commencé avec un classique, on finit avec un classique. On a commencé avec Dr. Atmo et Oliver Lieb. On finit avec Tangerine Dream.

Tangerine Dream avec End Titles, tiré du film Risky Business. Oui, c'est vraiment la version film. Tangerine Dream, donc c'est la musique donc du film Risky Business avec Tom Cruise, Rebecca De Mornay, et Tangerine Dream était formé à l'époque d'Edgar Froese, Chris Franke et Johannes Schmeling. Et c'est là-dessus que nous terminons notre émission ce soir.

On est arrivé à la fin de notre émission. Merci à vous de nous avoir suivis. J'espère que cette petite sélection vous aura plu. On se retrouve donc la semaine prochaine pour une nouvelle aventure musicale. Et si vous nous avez loupé, ben il y a les séances de rattrapage, comme la rediffusion qui a lieu dans la nuit de mercredi à jeudi à minuit. Et ça, c'est pour les guerriers, parce que sinon, il y a les replays que l'on retrouve sur Internet à l'adresse fmr-mirage.lepodcast.fr pour les épisodes à partir de 161 et sur mixcloud.com pour les premiers. Une fois que vous êtes sur mixcloud.com, vous cherchez Radio FMR et vous choisissez celle avec le logo représentant un panneau orange. Puis vous allez dans le menu playlist et vous sélectionnez Mirage. Nous sommes également sur les réseaux sociaux comme Facebook, X ainsi que sur l'Instagram de Radio FMR, donc vous pouvez nous contacter via ce biais-là. Allez, on se donne rendez-vous la semaine prochaine pour une nouvelle aventure musicale et d'ici là, dormez bien.

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0: Mesdames, messieurs, bonsoir. Voici les titres de l'actualité de ce jeudi. Le chanteur Carlos est mort aujourd'hui à l'âge de 64 ans. Et commençons ce journal avec cette affaire qui fait grand bruit dans la Somme. Deux adolescentes de 16 ans ont été retrouvées inanimées il y a une semaine dans les toilettes de leur lycée à Abbeville. Elles étaient totalement ivres après avoir consommé dans un bar une vingtaine de verres de vodka. Le patron sera bientôt jugé.
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0: C'est quoi le number?
1: 546.
0: Ah là là, t'as encore regardé hein, pour savoir.
1: Ben non.
0: Et
1: ben en même temps c'est moi qui l'ai publié donc.
0: Ben voilà, t'as regardé. Est-ce qu'on est tous là? Et non, il y a Brosseb et Miss Vélib ne sont pas là. Laura, elle est pas là non plus. Donc voilà, il y a le reste de l'équipe qui est là. Dans l'encyclopédie, on trouve un chapitre sur un bus qui fait des strikes sur des piétons. Eh oui, c'est GTA bus.
1: Ah non, je dois faire un constat, mais c'est pas moi le responsable. Je suis que témoin.
0: Non, je suis témoin. Non, moi je suis témoin.
1: Alors, pour ma part, ça va être deux mauvaises nouvelles qui vont arriver. Oui, oui, deux mauvaises nouvelles. Un sur les supports physiques et un autre sur Gertrude. C'est une mauvaise nouvelle. Sur carte. Aïe!
0: Et dans l'encyclopédie, on trouve un chapitre sur un grand génie du 7e art. C'est Monsieur Cinéma de FMR, Emmanuel.
2: Bonjour à toutes et à tous. Aujourd'hui, on va partir à Busan, en Corée, pour une petite balade dans des enquêtes de meurtre.
0: Et dans l'encyclopédie, on trouve un chapitre sur... Ah ben non, c'est du sport.
3: D'accord. Bon, aujourd'hui, vous me faites pas chier, c'est mon anniversaire.
0: Ah, alors, bon anniversaire.
3: Bien, attention, bon anniversaire. Et moi, je vous propose non pas un, mais deux bouquins de Eda Bjørg Eliasdottir et qui sont tout récents, viennent de sortir cette année. Et dans le plus gros, le plus épais, qui est vraiment une bombe, on va faire la connaissance de Marcy Bill, Christine Bergbourg, Gusti, Maltrier, Haldora et Gudrun. Tout ça se passe, bien entendu, en Islande.
1: Et dans les manuels, on trouve un...
0: Non, dans les manuels, je trouve plus personne. Il est bien, lui.
1: Dans les histoires, on trouve une référence sur quelqu'un qui, de la nuit tombée, vient dans les studios de Radio Éphémère faire une émission sur les musiques électroniques. Ah, mais non, mais c'est Yannick, en fait.
0: Ben voilà, c'est tout simplement moi. Faut pas chercher plus loin. Voilà, voilà.
1: Et toi, tu vas nous parler de
0: Les Maîtres de l'Univers, le film de 2026 qui n'est pas sorti au cinéma parce qu'il y a eu un choix délibéré parce qu'à cause d'une loi en France qui est différente par rapport aux USA sur les délais.
1: Oui, oui, la chronologie des médias, oui.
0: Ils ont préféré le faire directement en VOD. C'est sorti donc le 22 juillet dernier. On en parlera. Vous verrez, c'est très années 80. Mais avant de rentrer in the vif fond sujet, ben, El Morso Brunos. Et puis après, il y aura l'agenda.

0: Dream Nails avec Organoid, extrait de l'album You Wish. Dream Nails, c'est un groupe anglais de punk riot politique qui est entièrement queer, originaire de Londres, qui a été fondé, et le groupe a été fondé en 2015.
1: Ouais, et je vous signale déjà en avance qu'il n'y a que des chanteuses dans l'ensemble de la section musicale aujourd'hui. Ben ouais,
0: c'est vrai, j'ai même pas fait
1: cool, quoi. c'est parce que t'as pas écouté ce vieux morceau.
0: Enfin, si, mais j'ai pas fait attention. J'avais pas percuté.
2: Voilà, ça contrebalance ce plateau masculin. Allez, ce soir au Ravelin, c'est Moloch Monolith, c'est de l'indé-rock et il y aura des guests. Et c'est à 20h, 5, 7 ou 10 euros, donc ce sera au Ravelin. Sinon, au Vasco, il y aura Mercure 22, c'est du grunge pop. Suivi de Parias, c'est du punk. Claymore, ça c'est du post-punk médiéval core. C'est à 20h30 et le prix est libre. Demain au Ravelin, Vermouth Musical par Chris Von Rantz, c'est à midi et 19h, c'est gratuit. Sinon mardi au Centre Culturel La Brique Rouge, ce sera Cernia, c'est du rock fusion post-punk. Suivi de Mel, c'est de la pop soul. Et on finit par Lilo, c'est du rap, c'est à 18h et le prix est libre. Mercredi au Ravelin, il y aura Sex Tape, c'est du rave punk, suivi de WWW, c'est du cyberpunk, et c'est à 20h, 5, 7 ou 9 euros. Jeudi, toujours au Ravelin, il y aura Field Commander Alice et de l'Alter Folk, suivi de Nathan Roche, c'est du rock, Minitel Xerox, c'est du Tripwave Post-Dump, attends, du Minitel Xerox, oula, ça doit être très électronique, c'est à 19h et ça coûtera 5 euros. Et sinon, à partir du mardi 5 août, à Terre Blanche, il y aura le Rural Art System, donc le RAS 2026, c'est un camp de vacances pour gentil knacker. Gentil knacker. Ouais, bah, with the white hat, quoi. Et c'est tout pour le disto.
1: Allez, je vais compléter avec quelques occurrences à Toulouse. Elles se font de plus en plus rares, c'est normal. Soit les bars ne ferment pas, bien entendu, mais arrêtent leur programmation pendant les mois d'été, soit les groupes sont un petit peu ailleurs et font la tournée des festivals. Alors quand même, Intramuros Toulouse, on a la Halle de la Machine qui vous propose ces soirées Halle Night Long, toujours les vendredis et samedis donc de chaque semaine. Et là, aujourd'hui, on a ce soir à 19h, Montevideo, un groupe de rock français, bien entendu, quoi, et qui tourne déjà depuis pas mal de temps. Quelle est la capitale
3: Uruguay.
1: Ah ouais, d'accord, ok.
2: Il y en a qui suivent. Montez vidéo, suite. Oui, c'était Uruguay, mais je l'ai essayé.
1: Il y en a qui suivent, donc. C'est ce soir, donc, à la machine, et c'est gratos. Sinon, ce qui est gratos également ce soir, et que vous n'aimez pas trop le rock, et que vous préférez le jazz, il y a Pink Tone à la Guinguette Citoyenne de Tournefeuille.
2: Ah oui, ça c'est
1: hein,
2: oui.
1: Hein, tu vois où ça, quoi.
2: Pas loin de l'Utopia, il me semble.
1: Voilà, c'est ça. Ouais, c'est pas collé.
2: Non, c'est pas loin.
1: C'est le même groupe de personnes qui s'en occupent ou qui gère un petit peu. Sinon, on passe à mardi prochain ou au Little O'Clock. Il y a les deux Transatlantics. Et c'est un groupe français. Et je vous assure que c'est excellent. Vous risquez même de lui voir, d'ailleurs, parce que j'ai vraiment envie de voir sur sa zone en concert. Leur album est super, quoi. Donc, c'est du rock classique, mais ça vaut le coup. C'est au Little Rock, donc mardi prochain, c'est à partir de 20h et c'est à participation libre. Le lendemain, toujours dans le même endroit, le Little O'Clock, on aura Pamplemousse. Et ça, je voulais déjà passer au moins un morceau dans une programmation du début d'année, quoi. Et c'est, le nom n'est pas franchement explicatif par rapport au genre de musique qu'ils font. Parce que généralement, c'est un peu plus énervé comme rock. Et c'est donc mercredi prochain, Pamplemousse, au Little O'Clock à 20h et c'est participation libre. Je termine avec la date de la Halle de la machine vendredi prochain. C'est Doudouin, qu'on connaît un petit peu quand même. C'est du afro-jazz créole. Enfin, moi, j'aurais pas dit ça, non. enfin bon, c'est les journalistes, ils font leur boulot, donc il faut bien qu'ils gagnent un peu d'argent. Donc c'est à Halle de la Machine, vendredi prochain à 19h, et c'est gratos.

0: Pulse avec Nice to Meet Myself, Bang Bang Bang, extrait d'un album qui n'a pas de titre, c'est tout simplement Sports, qui est un duo de Dream Pop de l'Oklahoma qui tourne depuis déjà maintenant 10 ans et qui parviennent pourtant toujours à surprendre grâce à leur mélange innovant de pop indie et alternative. Et sinon maintenant, on va parler de quoi ?
1: Ah bah, de manga, de comics et de mauvaises nouvelles.

0: On va d'abord démarrer par le comics, parce que là est sorti le 115e issue de A Hate Fairyland, où on va retrouver notre chère Gertrude. Ah non, pardon. Gertrude ne démarre pas immédiatement. Tu vois de temps en temps Dong, et qu'est-ce qui se passe? Dong, ah mon Dieu, mais c'est quoi ce bruit? Et Dong, Fink, je pense. Donc, et on retrouve en fait Scotty Young qui se met en scène. Et en fait, c'est le problème de I Hate Fairyland pour ce numéro 50, c'est qu'il n'a pas d'idée. Et quand je dis qu'il n'a pas d'idée, c'est qu'il va même faire appel à une intelligence artificielle pour essayer de trouver des séries. Il va même se mettre en scène et faire « s'il te plaît, les autres comics, est-ce que vous pouvez donner l'inspiration ?» Donc on va avoir de l'absolute Gert, référence à l'absolute Batman. On va avoir du Bat City, on va avoir des références à d'autres séries de trucs, mais il ne trouve plus d'idée. Et oui, Scotty Young, grand scénariste, grand dessinateur, n'a plus d'idée pour Gert. Et dans cet épisode 50, il va tout simplement annoncer que la série est en pause, en hiatus. Mais par contre, la manière dont il présente la série est en hiatus est juste sublime, parce que la grande page blanche, double page blanche avec juste Gert et son acolyte tout seul, ça fait très drôle. Alors, il annonce pourquoi, en fait, un petit mot à la fin. Là t'es sur les pubs qui a fin d'issue, et en fait il annonce tout simplement que lui n'a pas d'idée, son dessinateur actuel Derek Loffman, il dessine actuellement dans des conditions un peu particulières, parce que sa mère est hospitalisée pour un cancer en phase terminale, et en plus le coloriste Jean-Baptiste Beaulieu a un peu plus de 300 bouquins à colorier, un peu 320 à colorier, dont 300 rien que à cause de Scotty Young. Oups. Donc, oups. Voilà, il y a plus trop le temps pour s'occuper de Gert, et donc ils ont tous décidé de mettre I Hate Fairyland en hiatus. Donc nous, ça va permettre à Urban, je crois que c'est Urban qui s'en occupe en France, d'au moins publier les issues manquants en VF. Parce que là, c'est quand même de très très bonne facture. Ça, même si ça reste du Gert, ça reste du Scotty Young au dessin et Derek au scénar, pas au scénar, c'est Scotty Young au scénar, mais Derek au dessin. Tu sens le mal que peut avoir cet auteur pour essayer de faire vivre sa bestiole, sachant qu'il a vraiment passé toutes les trucs. Après, ça reste du Scotty Young Derek qu'on connaît pour Hate Fairyland et leur mauvaise manière de se balader dans ce monde féerique très joué. Mais bon, voilà. Donc, mauvaise nouvelle. C'est en hiatus. Donc, on va attendre le issue 51. Qui sortira. Tout ce qu'il y a marqué dans le petit message à la fin. On va changer complètement de style, on va changer complètement d'univers. Qui connaît le vinyle? Bon, là, je sais que j'ai trois grands amateurs de vinyle.
1: C'est un dérivé du pétrole.
0: Entre autres. Qui peut servir
1: à faire des vêtements.
0: Et aussi...
1: qu'on appelle ça des canapés, tout comme ça aussi.
0: Oui, mais vous utilisez beaucoup plus.
2: Des emballages, quoi.
1: Ouais, tout à fait, des emballages.
0: Et surtout, c'est connu pour faire des supports pour diffuser la musique.
1: Ah bon?
0: Des disques vinyles. Tu m'étonnes. T'as trois collectionneurs. Je connais là. Je sais qu'il y en a un qui a un coffre, un bâtiment rempli rien que de vinyles. Et Vega, l'éditeur Vega, a publié déjà. Je l'avais présenté il y a quelques numéros. Sound of Vinyl.
1: Vinyl.
0: Je vais y arriver. Ruchiro Kazuka qui est dessinateur et scénariste, et qui va il l'avait fait d'abord sur des fanzines qui étaient diffusées au Comiquette. Et il donne, en fait, il donne ses impressions autour du des vinyles, de ce qu'il chine, de ce qu'il recherche. Et en fait, on va suivre une jeune fille. Alors, elle est absolument pas nommée dans le manga. Si, je suis con, c'est Rico. Oh, c'est Rico, c'est son personnage. Et en fait, elle est assistante d'un disquaire. Et en fait, le disquaire s'est pété le bras, et donc lui, il peut pas remettre les vinyles. Elle va l'aider. Et petit à petit, on va avoir toute une série d'imageries autour des vinyles, des boutiques, des amateurs de vinyles, mais également, on a un chapitre entier sur les disquaires pirates, j'ai envie de dire, où en fait, c'est un vrai. C'est un vrai foutoir. En fait, il loue un appartement où à l'intérieur, tu as des vinyles entassés partout. Tu en as qui pendent au mur. Tu te dis, mais c'est quoi? C'est vraiment, tu vois, c'est, c'est vraiment la, on dirait que t'es rentré dans une maison hantée. Mais vraiment, quoi. C'est vraiment pas mal. Et à travers, on va suivre comme ça, cette collégienne qui va, justement découvrir le vinyle sous toutes ses formes. Et je vais faire un petit quiz parce qu'à travers, il y a un moment où le patron du truc va lui proposer un petit quiz. Alors si je vous dis Beatles, Jeff Beck, Cheap Trick, Ultravox, Mahavishnu Orchestra, Elton John, UFO, Kenny Rogers. Quels sont leurs points communs?
1: Les vinyles.
0: Enfin, à part les vinyles. Il y a un point commun entre tous ces artistes.
1: La musique.
0: À part ça, merci.
1: C'est difficile de trouver, à part peut-être le producteur ou les...
2: Non, tiens, toi,
1: c'est ça.
0: C'est le producteur. Ils ont tous eu un album produit par George Martin.
1: Voilà, c'est ça.
2: Ah.
0: Allez, suivant. Gentle Giant, Caterpillar et Ramsès. Alors, j'aimerais juste dire que il a reproduit les couvertures des pochettes.
1: Ça doit être l'illustrateur, alors, dans ces cas-là.
0: Alors, pas de bol, la pochette de Caterpillar, c'est pas Roger Dean, c'est Martin, son petit frère, qui s'en était occupé. Mais non, c'est pas ça. Ils ont tous été sortis sous le label Vertigo. Oui. Alors, si je dis Fugs, James Taylor and the Flying Machine, The Section, Attitude et Zigzag. Ah, toi, t'as peut-être un truc? C'est les groupes ou des morceaux auxquels a contribué Danny Kortcharman.
1: Oh, faut le savoir.
2: Voilà. Faut y aller.
0: C'est un peu je te rappelle que c'est un disquaire. C'est quand même un disquaire.
1: Non, attends, je te mets au défi de trouver un disquaire qui sait ces trucs-là.
2: À l'aise. Ouais.
0: Allez, le dernier, parce que là, c'est après les autres, c'est en rapport avec les personnages. Donc, du coup, on n'a pas le lien, nous. C'est Barrett's, Zombies, Pilote, Love Sculpture, Kids et Kenny West.
1: Oh la vache.
3: Ils sont tous républicains.
0: Pas mal, ça aurait pu être. Non, les albums ont été enregistrés dans les studios d'Abbey Road.
1: Oui,
0: c'est vrai. Voilà. Alors voilà, c'est quelques petits quiz que l'auteur a mis à l'intérieur. Alors, tu as une petite histoire.
1: Pour masquer la bonne réponse, ils ont délibérément enlevé les Beatles. Alan Parsons,
2: Beatles, c'est le premier.
0: C'était dans les premiers,
1: pour ça trouver Abbey Road. Ouais. Ils ont délibérément enlevé donc Beatles, Alan Parsons Project, Pink Floyd. Ça t'aurait orienté.
2: En plus, a fortiori qu'au départ, c'est vrai qu'il y avait qu'un seul studio, mais qu'au fur et à mesure, George Martin, lui, il a développé toute une entreprise avec. Carrément, 2-3 groupes qui pouvaient enregistrer à Abbey Road en même temps, mais pas dans la même pièce.
0: Voilà, c'est toutes des petites histoires autour du vinyle. Donc, sans nos vinyles, alors c'est face A. Pourquoi? Parce que en novembre, il y aura la face B. C'est déjà prévu par Vega. Par contre, mauvaise.
2: C'est marrant parce que le format, on en discutait.
0: Il est publié.
2: Quoi. Le format du manga, bouquin, ouais. C'est le format d'un 45 tours, oui. On va dire, quoi.
0: Mais tandis que sur les grottes, c'est un 33.
2: Non, mais par contre, eh bien, tu n'as aucune référence, quoi, a priori, par rapport à des 45 tours, quoi. Dans ton quiz, non.
0: Non, non. Ah oui, c'est vrai. C'est vrai que. Ouais. À part si tu as des 45 tours, c'est quand il y a un chapitre où elle se fait un menu. Alors, ce qu'elle dit à un menu, en fait, c'est en gros, elle recherche en fait des artistes, des trucs. Elle se recherche de quoi écouter la musique au petit revenir et elle mélange du CD, du 33 et du 45 tours. Suivant les artistes, parce que là je crois que Carole King, elle prend quoi bon, le problème c'est que t'as des pochettes de temps en temps, mais c'est les pochettes japonaises, donc du coup
1: même pour l'avoir feuilleté, pour essayer de reconnaître des albums ou les coups de trucs, faut se lever de bonheur, hein.
0: Je sais pas, moi, pour le Topussy de Gentle Giant, là sur la droite, complètement à droite. Moi, je suis allé.
1: C'est une réinterprétation en noir et blanc en truc, donc c'est. Il y a des moments, c'est pas facile de reconnaître.
0: C'est pas facile, ouais. Après, c'était dans un fanzine de 1997, donc.
2: Il s'est certainement dit qu'au niveau de la reproduction, les droits des pochettes.
1: En fait, quand tu es sur un fanzine, tu t'en fous un peu.
2: Oui, mais bon, là, c'est plus le fanzine.
0: Là, c'est vrai que celui-là a été réédité en 2024 justement parce que c'est grâce d'ailleurs à ces illustrations de fanzine que Sons of Vinyl, l'histoire que l'on a actuellement sur la série principale, est actuellement édité au Japon. Par contre, la mauvaise nouvelle, c'est que Ryoshiro Keizuka est décédé récemment. Alors, on n'a pas les causes de la mort, mais par contre, voilà, je sais que j'aurai que 4 tomes de la série principale et les fanzines qui ont été collectés. Donc, c'est dans ces face A, face B qui a été lancé. Je fais le troisième ou
1: Tu fais ce que tu veux. Oui, pourquoi pas.
0: Allez hop, le troisième, c'est une BD française ce coup-ci, et c'est l'Académie Claire Obscure de Olivier Gay et Grelin. Oh bah là, par contre, on est sur du classique d'Heroic Fantasy. Alors là, c'est simple, comme tous les ans, l'Académie Claire Obscure qui accueille les meilleurs magiciens du monde, enfin plutôt du pays où ça se déroule, va dans tous les villes et villages de la contrée pour repérer les mages qui pourrait sortir du lot. Alors, bien entendu, ce sont la grande noblesse qui, habituellement, fournit les élèves de trucs. Eh ben, pas cette année. Cette année, ils ont trouvé un fermier qui, à la manière d'un Clark Kent, va juste ratisser ses champs. Et en fait, il a juste un énorme potentiel. Et donc, il va être admis dans cette académie où la magie est primordiale. Alors il va y avoir un petit test. Faites pousser la petite plante qu'il y a devant eux. Bon, il y en a certains, ça pousse légèrement, t'en as d'autres, il y a rien du tout qui se passe. Lui, c'est un arbre carrément qui sort de la zone d'examen. Donc, ah oui, il a un peu de potentiel. Et donc, il va se retrouver dans une classe de 12, dans une classe de 12 élèves. Et alors là, t'as toute la noblesse, sauf lui. Donc, t'as du fils du baron, t'as du fils d'archiduc, t'as de la fille de prince et princesse, Et il va développer. Alors, il y a le coup habituel, c'est-à-dire, tu sais, on te fait le test de l'aura, tu sais, pour voir ton potentiel. Tu sais, t'as les autres, ça l'a fait un peu à la Dragon Ball, tu vois, t'as juste le truc qui éclaire autour.
1: Je savais pas que l'aura avait fait un test.
0: Non, ça, je savais pas non plus. Et en fait, lui, quand le test se passe, tiens, c'est bizarre, mais on voit pas ton aura. Tu m'étonnes, la limite de l'oral est dans le bâtiment à l'autre bout de la fac. En gros, son aura, il a un énorme potentiel magique. Mais le problème, c'est que il représente la peuple, il est détesté par les nobles qui voudraient bien un peu le zigouiller pour faire rentrer un autre gamin. En gros, il y a tous les malheurs du monde qui va lui tomber dessus. Et d'ailleurs, le bouquin a eu un malheur. Parce que l'Académie Claire-Obscure, le problème, c'est que il existe un jeu vidéo qui a fait son petit succès, qui s'appelle Claire Obscure également, et l'éditeur de jeux vidéo a décidé d'attaquer l'éditeur de la BD. Juste parce qu'il y avait l'utilisation de Claire Obscure dans le titre.
1: Alors, il risque d'avoir un souci, parce que Claire Obscure, c'est déjà un terme qui est reconnu et officiellement pour pour l'art.
0: C'est les avocats qui ont fait, les avocats de l'éditeur, parce qu'en plus ce sont deux éditeurs français, que ce soit le jeu vidéo, que ce soit le.
1: Bah oui, les internationales deux, c'est encore pire.
0: Le truc, non mais c'est, le pire c'est qu'en fait c'est un cabinet d'avocats aux US qui a attaqué l'éditeur de BD. En pensant que c'était une, en plus comme les histoires sont pas très proches, mais dans un environnement assez proche, ils se sont dit, c'est une copie. Raté, ça avait rien à voir.
1: Non, et puis même déjà, ils pouvaient pas attaquer, étant donné que le titre, c'est l'Académie Claire-Obscure. Ouais. Déjà, il y a un autre mot derrière, on peut pas attaquer pour ça.
0: Et l'autre, c'est Claire-Obscure Expédition 595.
1: Voilà, donc déjà, pour l'emploi d'un terme qui, déjà, de toute façon, est générique et utilisé pour pour un mouvement artistique, c'était vraiment aller droit dans le mur. Hein, quoi.
0: Mais ça a été envoyé directement dans le droit dans le mur, et l'éditeur en dit, mais... Vous avez même pas regardé le droit, quoi. L'éditeur de BD a dit non, mais vous avez même pas regardé le droit. Et l'éditeur de, en plus, c'était fait par un avocat qui avait, enfin, un cabinet d'avocats qui avait été mandaté par l'éditeur de jeux vidéo. Ben, l'autre, il n'était pas au courant que l'autre avait attaqué en son nom, quoi.
1: Ouais, mais même l'avocat du jeu vidéo aurait dû leur dire, c'est pas la peine de foncer, vous allez être droit dans le mur. Bon, ou alors tout simplement, il dit, allez-y, de toute façon, moi, je suis payé. Alors qu'il savait très bien que c'était voué à l'échec. Quoi.
0: Voilà, et du coup, le jeu vidéo a fait un petit crossover avec l'éditeur de BD. Il y a un petit clin d'œil qui a été fait. C'est plutôt de bonne guerre, j'ai envie de dire, de faire ce genre de choses.
1: Après, graphiquement, faut le trouver, le clair obscur.
0: Ah non, mais c'est le nom de l'académie. Hein. J'ai pas dit que c'était le truc. Après. Je sais pas quelle gueule va avoir le prochain tome, parce que là c'est que le premier tome, et tu sens que c'est un tome pour juste mettre en place l'environnement et autres. Après, style BD classique, hein, là on est sur la BD.
1: Attends,
0: hein.
1: C'est quand même fortement influencé par le manga quand même.
2: Oui mais la trame c'est une BD normale, quoi, mais par contre c'est vrai que les visages, c'est forcément influencé par le manga, quoi. C'est cette espèce de mélange. Moi ça, ce qui me dérange, c'est que justement, quoi, le format, le déroulé des cases et tout, quoi, est un petit peu trop uniforme au fur et à mesure.
1: C'est rare quand il y a des pleines pages, des trucs comme ça.
0: Alors,
1: mais après, là, on est vraiment sur le côté académique franco-belge. Ouais. On a l'impression que c'est comme s'il devait être pré-publié dans un journal. Avec les bandes dessinées.

0: pages, mais c'est pas si tu veux les gros des pleines pages, ça reste quand même les lettres. Hein. Après c'est beaucoup plus rare les trucs. Mais voilà, si vous avez l'occasion, l'Académie Clair Obscur, un élève encombron. Voilà, déjà le sous-titre, ça donne déjà un peu l'image de l'histoire. Et c'est chez Dracou.
1: Bon, bah écoutez, maintenant on va enchaîner tout de suite pour attaquer du polar après.

0: Alaska and Sunshine Sisters avec Honey, You Don't Know My Mind, extrait.
1: Ah, d'accord, oui, je sais pourquoi. Ok.
0: Et issu de l'album Sunnyside of Bluegrass, Alaska and Sunnyside Sisters, donc, insuffle une énergie et un enthousiasme contagieux à chacune de leurs prestations. Elles sont très, très bien reçues. Il faut savoir que ces gamines, parce que ce sont des gamines qui sont toutes très jeunes. Akulina, qui a 14 ans, joue de la guitare et assure le chant principal. Salima, à 13 ans, elle joue du banjo et assure le chant principal ainsi que les harmonies. Cherylan, 11 ans, joue de la contrebasse. Et Alania, 10 ans, joue de la mandoline et assure les harmonies. 14 à 10 ans. Et franchement, il y a une putain de maîtrise.
1: Oui. Ah oui, non, mais c'est très fort. L'album qu'elles ont sorti, c'était l'année dernière, hein, leur premier album, donc, est vraiment excellent, avec des reprises de grands classiques et également des morceaux.

0: qui sont écrits complètement personnels. Et quand tu regardes la photo du groupe, quoi, enfin des cinq filles, ouais. et que tu vois la plus petite qui a une contrebasse qui la dépasse au moins deux têtes, c'est énorme, quoi. C'est vraiment énorme. Mais par contre, maîtrise musicale, rien.
1: On voit qu'elles
0: dire.
1: Ont commencé très tôt.
0: Ouais.
1: Et si ce sont vraiment des sisters, hein, donc.
0: Non, mais vraiment.
1: Voilà. Parce que moi, j'ai pas trop suivi, j'ai pas trop regardé non plus le profil du groupe. Mais voilà, c'est que ça montre quoi. Elles ont été coachées par les parents très tôt, quoi.
0: Ah bah écoute, elles ont baigné dedans depuis leur plus jeune âge, et c'est peut-être un peu mieux qu'elles pratiquent un instrument de musique plutôt qu'elles pratiquent la Switch ou la PS5, quoi. Ouais. Bon, c'est mon avis.
1: Quel résultat est là, hein.
0: Ouais. Alors après,
2: on parle de Cédric en Alaska, donc il fait frais.
0: Ouais.
2: Et là, on va partir sur une île où il fait frais aussi.
1: À la même latitude.
2: Ouais. Un peu plus bas, légèrement.
0: Ouais, on est un peu plus bas quand même.

0: Alors, quelqu'un dont j'ai déjà chroniqué un ou deux bouquins dans cette émission, Eva Björg Eggisdottir. Elle est islandaise, elle est née en 88 à Akranes. Akranes, c'est la ville qui est située sur la côte ouest, juste au-dessus de Reykjavik. Okay. C'est Reykjavik. À un moment, une espèce de danse comme ça, ouais, maritime, et une péninsule, et au-dessus, et
1: c'est là-dedans.
0: Akranes, quoi, est située sur cette péninsule.
2: Et après, alors, t'as rien. Quand tu quand tu traverses l'Islande, t'as une ou deux routes et tu...
0: Non, détrompe-toi, quand même. J'irai pas jusque-là, justement. Quoi. Et j'aime à dire que lire des polars, des romans noirs, des trucs comme ça, étrangers dans des pays que tu connais pas, que t'as jamais visité, je veux dire, ça aide des fois à comprendre un petit peu la géographie et la façon dont les gens vivent chez eux, quoi. Alors que nous, des fois, ça nous paraît complètement vraiment exotique, quoi, alors que ça ne l'est pas tant.
2: Alors, et puis là, surtout, c'est une Islandaise qui parle, qui raconte une histoire qui se passe en Islande. Donc, au moins, il y a de l'authenticité.
0: Ouais,
2: quoi.
0: Ouais.
1: Nuageux et tout de gris.
0: Alors, il y a un parallèle, en fait, un petit parallèle, en fait, entre sa vie propre et les personnages qu'elle va développer. Je vais y revenir un petit peu plus tard, parce que en fait, en Islande, ça a très peu de possibilités d'évoluer, surtout quand t'es jeune, ou d'apprendre, d'étudier. Et donc, il y a pas mal d'Islandais et d'Islandaises qui vont s'expatrier pendant un certain moment, faire des études. Alors, le plus simple, c'est le Danemark, bien entendu, hein, parce que il y a une similitude de langage.
2: La plupart des Islandais viennent du Danemark.
0: Elle s'est dit, ok, moi, je pars en Norvège pour étudier. Donc, elle étudie en Norvège, puis elle est retournée, donc, à Akranes et à Reykjavik, une fois ses études passées. Alors, elle a 88, donc elle est jeune. Elle a commencé à l'écriture avec un personnage qui lui ressemble un petit peu, bien qu'elle soit pas flic. Mais ce personnage, c'est le titre de son premier roman sorti en 2021, et ça s'appelle Elma, la policière qui revient travailler dans sa ville natale, Akranes. Vous voyez, donc, déjà beaucoup de similitudes. Après Elma, eh bien, chaque année, pratiquement, vont suivre d'autres romans avec Elma, qui est la policière et qui va s'occuper d'histoires diverses. Les filles qui mentent en 2022, les garçons qui brûlent en 2023, les enfants qui blessent en 2025. Et vous dites, en 2024, elle a fait une petite pause au niveau, des aventures. Les aventures, entre guillemets, d'Elma. Et elle a fait, celui-là, je vous l'avais chroniqué parce qu'il était excellent. C'est le clan Sneeberg, qui est sorti en 2024, donc il y a deux ans, quoi, et qui était vraiment à part, et qui nous apprend pas mal, quoi, justement, sur la géographie, de la géologie et le comportement des gens islandais, quoi, surtout à l'intérieur d'une même famille. Et la famille, c'est énorme, et c'est un petit peu, en fait, le socle principal de pratiquement tous les bouquins de Eva Björg Eggisdottir. Et je vais commencer par les deux romans donc, qui sont sortis cette année, en 2026. Donc, tout d'abord, le petit, c'est Eva Björg Eggisdottir avec Jérôme Loubry, et ça s'appelle « Exil ». Entre guillemets c'est-à-dire singulier pluriel islandais. Et Jérôme Loubry, c'est un Français, bien entendu, et lui, Et il a commencé sa carrière un petit peu plus tôt, vu que son premier roman, Les Chiens de Détroit, sont sortis en 2017. En 2019, il reçoit le prix Cognac 2019 pour Les Refuges. Son dernier roman sorti, c'est Le Garçon Éternel. Et Jérôme Loury, ils se sont croisés, ils ont sympathisé lors du festival annuel du polar à Lyon qui s'appelle Quai du Polar. Hein, comme nous, on a Polar du Sud. Mm-hmm. Eh bien, là-bas, ça s'appelle Quai du Polar, car il est originaire un petit peu de là-bas. Et puis, bon, ils ont eu l'idée, eh bien, d'écrire un bouquin à quatre mains et en style cadavre exquis. Alors, c'est pas le cadavre exquis des surréalistes. Le cadavre exquis des surréalistes, c'est je prends une feuille, j'écris une première phrase, puis je replie la feuille pour que l'écrivain qui passe derrière ne puisse pas lire ce que j'ai écrit. Et ainsi de suite, 1, 2, 3, 4, et c'est à la fin, au bout de la page qui est remplie, qu'on déplie toute la page et qu'on lit le texte, donc, qui, bon, bien entendu, va être un petit peu, des fois, incompréhensible, mais bon, qui faisait partie, justement, de l'ambiance et de ce que les surréalistes recherchaient un peu. Alors, dans ce livre, Exil Islandais, eh bien, ça se passe, bien entendu, à Reykjavik, mais on se retrouve à l'ambassade de France. Alors, moi, je savais pas qu'il y avait une ambassade de France en Islande. Enfin, non, bref.
2: On en a, oui.
0: Oh, bah oui, bon, bah, ok, tant mieux, quoi. Et donc, eh bien, une journaliste qui était dépêchée de France et invitée officiellement pour cette soirée, eh bien, participe au petit lunch et tout ça. Et après avoir avalé deux, trois amuse-gueules comme ça, eh bien, elle va être prise de tremblement, elle va suffoquer, elle va s'effondrer et elle va décéder. Mmh. Donc, on va se poser une question. Première question, pourquoi quelqu'un a empoisonné son verre, sa bouffe, et pourtant, non, bon, la bouffe, eh bien, justement, on savait au départ, parce qu'elle faisait partie de la bande des Français. C'est une journaliste française, elle fait partie de la bande qui suit habituellement toutes les tout ce que fait l'ambassade en Islande, et donc on sait avant qu'elle a des intolérances alimentaires, donc eh bien on fabrique les lunchs et les réceptions avec de la nourriture qui est ad hoc par rapport à elle, qui n'est pas de problème. Vous savez, c'est un petit peu comme quand vous achetez des fois des aliments en paquet et il y a marqué peut contenir des traces de noix de coco, de cacahuètes, d'autres fruits à coque. Donc, et bon, il y a des gens qui sont intolérants. Or, eh bien, après une première analyse, on se rend compte que c'est pas le cas, non, mais qu'il y a complètement autre chose. Et en fait, cette journaliste, si elle vient à cette soirée, ce n'est pas simplement parce que c'est plus ou moins son tout venant, et puis bon, son habituelle routine de travail, non, c'est parce que elle veut rencontrer d'autres personnes, et ces autres personnes sont également des personnes qui sont un peu haut placées dans la société islandaise et la société de Reykjavik. Et l'ambassadeur, lui, eh bien, est également concerné parce que, eh bien, c'est un vieil ami de cette journaliste. Et on va déterrer une histoire qui a eu lieu des années et des années avant, mais aussi grâce à la ténacité d'un enquêteur français, l'enquêteur Philippe Dutrieux, qui vient de Lyon pour s'occuper un petit peu de cette affaire. Car il faut se souvenir que les fêtes auront lieu dans une ambassade qui est supposée être, faire partie du territoire du pays dont l'ambassade est la représentation. Donc, justement, quoi, les flics islandais ne peuvent pas intervenir et enquêter à l'intérieur de l'ambassade. Et c'est vrai que pour toutes les ambassades dans tous les pays, sauf, bon, il y en a des fois, bon, ok, on est passé outre. Bref, c'est pas mal, c'est sympa. Alors, comme au départ, on vous prévient, ou du moins, si vous lisez un petit peu les dernières de couverture et tous les trucs, avant de commencer à lire le texte, vous êtes au courant de cette histoire de Kanareski. Et donc, ben, le but, c'est d'arriver à repérer qui a écrit quoi.
3: Et on est entre les deux.
0: Oui, et bon, c'est assez évident quand même, hein, parce qu'il y a une partie islandaise et une partie française. Bien que tout le bouquin se passe en Islande, à Reykjavik. Donc.
2: Et ce qui est marrant, c'est que l'islandaise a écrit toute la partie française et le français a écrit.
4: Ouais, c'est marrant.
0: Quand même pas. Voilà, c'est sympa, ça se lit assez vite et c'est sorti en poche, donc
3: édition
0: du Point Exil Islandais. Mais à présent, on passe au lourd, au gros bouquin et en format normal, quoi. Pour l'instant, il n'est pas encore sorti en poche, vu qu'il vient de sortir et ça s'appelle Avant que tombe la nuit. Et là, eh bien, on retourne, bien qu'on n'est pas dans une enquête de Elma, hein, c'est vraiment également un one-shot comme le clan Steinberg, mais par contre, eh bien là, on va tomber sur une histoire qui a beaucoup trait à la famille, le cocon familial, le noyau familial, mais pas uniquement un cocon familial, plusieurs cocons familiales, et ça se passe dans une petite ville. Oui, une petite ville qui est située à environ 100 kilomètres à l'intérieur des terres, à l'est de Reykjavik. Un petit peu, tu remontes un petit peu et tout, et puis on t'a compris. Alors, ce qu'il y a bien avec les bouquins d'Eva Agnesdóttir, c'est que systématiquement, au début du bouquin, avant de commencer, t'as toujours la carte.
3: Carte, oui, pour te repérer.
0: Avec les repères principaux que tu vas retrouver dans le bouquin. Et tu as pas que les villes, bien entendu, tu as aussi les endroits géologiques remarquables.
3: Oui, donc, alors le nom du volcan, j'en veux pas.
0: Alors, eh bien, si tu l'as, le Eyjafjallajökull, et en fait, si tu regardes la carte, tu remarques que les autres volcans, bien c'est pareil, Jökull, ça veut dire volcan en islandais, quoi. Puisque ça, également, le Vatnajökull, ça est, quelques autres comme ça. Les volcans sont vraiment remarquables et en activité.
2: Et tu passes d'Europe en Amérique en un pas.
3: Oui.
0: Et oui.
3: C'est la frontière, ouais.
0: Alors.
2: C'est pas la frontière, c'est les plaques tectoniques.
3: Oui. On appelle ça une frontière tectonique.
0: Le pitch de base est très simple. En 1966-67, une jeune fille disparaît après avoir quitté la famille de sa meilleure amie. Ils étaient en train de regarder un film à la télé et en plein milieu du film, eh bien, la jeune Christine décide de partir parce qu'il faut qu'elle rentre tôt à 22h et tout. C'est con parce que c'est quand même un Hitchcock. En fait, elle rentrera jamais. Et on retrouvera le lendemain, quoi, parce que bon, bah, elle part dans la nuit, et bon, il fait encore un peu frais en Islande à cette époque-là, il neige un peu, donc bon, les gens sortent pas trop, et on est en plein milieu de la campagne, et on ne retrouvera que son anorak ensanglanté sur un pont, sur le chemin qui devait la ramener à pied à la maison, parce qu'elle a décidé, non, pas la peine de me ramener, c'est à 1,5 km chez moi, je peux marcher. Et là-bas, ben, ils ont quand même l'habitude de marcher, parce que ben, les voitures, oui, d'accord, chacun a sa voiture ou son moyen de locomotion, mais bon, on prend pas sa bagnole pour aller chercher le pain. Hein, c'est pas comme ici, quoi. Et donc, eh bien, on va, au bout d'un moment, basculer sur un récit qui va être le récit de Christine, la jeune fille qui a 16 ans à l'époque, qui raconte ce qui se passe juste avant sa disparition, avec vraiment une plongée dans ses pensées, dans ses relations, dans vraiment au plus profond d'elle-même, et qui sont donc situés juste avant qu'elle disparaisse, donc en 1966, et on va également avoir en miroir, pas tellement au départ, mais après, ça apparaît évident, eh bien, le récit de Marcyville, qui est sa petite sœur, et sa petite sœur qui revient 10 ans après, car l'histoire a fait vraiment beaucoup de bruit en Islande. Et on n'a jamais retrouvé la Christine en question. Pas son cadavre, rien. Et il y a vraiment... on a fait toutes les enquêtes, des fouilles, des recherches. Tous les gens étaient là pour la chercher. Rien. Et Marcyville, donc, qui elle est partie du village d'où elle était pour aller habiter à Reykjavik, donc revient 10 ans plus tard pour essayer de comprendre et continuer un petit peu cette quête qu'est devenue Christine. Et donc, il va y avoir cette espèce de ping-pong entre le récit de Christine qui est encore vivante 10 ans plus tôt, avant sa disparition, et le récit de Marcyville qui, elle, eh bien, va faire le tour des gens qu'elle connaît, et bien entendu chez ses parents, mais également tous ses amis et tous les amis qu'avait Christine à l'époque pour essayer de déterminer ce qui a bien pu se passer. Et elle, par contre, elle a un problème. C'est que elle a également des problèmes personnels qui sont assez impressionnants. Et surtout, on va commencer à comprendre quand on va se voir expliquer quel est bien le ressort dans sa famille, son père, sa mère et tout ça, on va se dire bon ouais il y a quand même pas mal de problèmes intrinsèques dès le départ. Et elle va essayer donc d'aller un petit peu plus loin, mais elle va quand même être bloquée par le fait qu'elle a également des symptômes qu'avait déjà sa mère. Des crises de somnambulisme ou de trucs comme ça. Enfin bon, mais quand même des crises de somnambulisme assez graves. C'est-à-dire qu'on se rappelle absolument de rien après. Ce qui est plus ou moins commun dans les gens qui font du somnambulisme. Mais là, vu les sectes qui ont pu se produire au moment des crises de somnambulisme, on se pose quand même beaucoup de questions. Surtout que Eva Bergitzotir se dit au début, eh bien, je vais pas tout de suite dévoiler que Marcyville a ses crises de somnambulisme, mais je vais mettre ça sous écriture, sous la forme de rêves plus ou moins conscients ou inconscients que Marcyville fait et donc qu'elle raconte en même temps, quoi. Et c'est là toute la puissance, justement, de ce texte, quoi, qui fait que, eh bien, on n'arrive pas à distinguer un petit peu la réalité et ce qui est une dimension un petit peu différente, une dimension un peu autre. Et c'est elle-même également qui n'arrive pas à trouver cette réalité et à travers les mensonges, les non-dits de ses anciens copains ou des copains de Christine et de toutes ses aventures, ça va pas tellement faire. Et surtout qu'elle se sent un petit peu coupable. Pourquoi ? Eh bien, parce que quand elle avait l'âge de 14 ans, donc 2 ans de moins que Christine à l'époque de la disparition de sa sœur aînée, eh bien, elle s'est mise à correspondre par écrit, ça, c'était assez courant à l'époque, dans les années 60, de se trouver un correspondant étranger, un truc comme ça, et puis bon, d'écrire, oui, je fais ci, ça, ça, ça, ça. Et elle, bon, bah, ok, elle va répondre donc à une annonce dans le quotidien local, et, mais par contre, elle va mentir sur son âge, et elle va prendre le nom de sa grande sœur. Pour bah, avoir l'air de bah, ok d'être une fille qui est un petit peu en âge, on va dire. Et là, ça va
2: lui poser. C'est l'ancêtre des réseaux sociaux.
3: Oui,
2: c'est
3: ah exactement oui, ça.
0: Ah, bah, ah oui, non mais bon, ok quoi, parce que bon, il faut attendre les lettres quand elles arrivent et tout, et des fois, ok quoi. Et bon, ça donne un espèce de roman qui est pas vraiment électrique là-dedans. C'est des branleurs, quoi. Vraiment, quoi. Le mec, on a fait l'enquête, bon, c'est bon, ok, au revoir, quoi. Il n'y a rien à voir. Ouais, on n'a même pas fait venir la police de Reykjavik avec la police scientifique qui aurait pu faire des études un petit peu plus poussées. Non, c'était pas la peine. Bon, ok, là, déjà, il y a un petit problème, mais bon, c'est pas grave. Mais par contre, c'est sur la scène que ça devient un petit peu aisé parce que, eh bien, dans les, on va dire, dans les 60 dernières pages, on a droit à un double twist, pas un twist, un double twist qui est absolument énorme et absolument monstrueux, quoi. Ça, c'est du grand art, c'est du super bouquin. Avant que tombe la nuit de Eva Björk et Guy Dossier, ça, je le conseille vraiment. Si vous êtes des habitués des polars classiques avec le détective, ou, laissez tomber, ça n'a rien à voir. Et ce n'est même pas du thriller psychologique, parce que, bon, si, c'est psychologique, mais c'est pas un thriller non plus. Mais c'est vraiment rentrer dans l'intimité, dans la personnalité de deux personnes différentes, quoique sœurs quand même, donc, un petit peu ressemblante, mais c'est vraiment excellent. Donc, je répète, Eva Björk existe de tir avant que tombe la nuit, et c'est sorti aux éditions de La Martinière, qui édite, qui a également édité les précédents bouquins, toute la collection des Elma et le clan Schneeberg. Donc, allez-y, franchement, ça vaut le coup. Attention! Ce n'est peut-être pas le bouquin idéal à lire à la plage.
3: Tu m'étonnes. Surtout que c'est lissable, force du froid. Allez.

0: Marianne Faithfull avec Is This What I Get For Loving You. C'est un single qui est sorti en 67. Donc cette chanson-là, c'est une chanson pop qui a été écrite par Phil Spector, Carole King et Jerry Goffin et enregistrée par le groupe féminin des années 60 des Ronettes à la base. Bon, la chanteuse était Ronnie Spector. Tiens, Spector.
1: Ouais.
0: Voilà. Hein. Quand même, on comprend.
1: Il y aurait beaucoup à dire.
0: Voilà. Et Marianne Faithfull a enregistré sa version donc en 67 et sera mieux placée dans les charts US que la version originale. Ça veut dire quoi, ça?
2: Ça veut dire qu'elle était mieux, voilà.
1: Que les ricains préfèrent les blondes.
3: Oh mon Dieu.
4: Pas forcément. Regarde, I Will Always Love You. Whitney Houston a mieux marché que Dolly Parton. Et pourtant.
1: Ouais.
0: Allez, maintenant, si on allait au. C'est

0: Alors ça commence doucement, après ça part vraiment dans les trucs un peu plus épiques, sur le même thème d'ailleurs. Mmh. Et c'est le nouveau thème des maîtres de l'univers. Donc rien à voir avec Tchouki Lévy, bien qu'on l'entende à la fin du film.
1: Ah
0: oui,
1: sympa.
0: Oui, t'as d'autres voyelles ? Bon, allez.
1: Oh.
0: Dans les années 80, nombre de séries donc animées envahissent les petits écrans, hein, tant venant du Japon que des USA. Je parle de ce qui nous arrive, nous, dans la pleine gueule. Les séries US avaient souvent le même type de narration. Un héros, ou une équipe de héros, faisant face à un méchant emblématique et ses sbires. Ça va pas plus loin. C'est très simple, très manichéen, pas besoin de réfléchir, ni de suivre assidûment les épisodes, car indépendant. Contrairement aux productions japonaises, très variées dans les thèmes, la narration avec parfois l'obligation de pas rater un épisode pour pas être perdu. Bref, dans ces séries US, L'une d'elles donc se démarque, les maîtres de l'univers, produits pour promouvoir les figurines Mattel. Mmh. Autour de ces jouets, donc un univers entier va être créé, tout d'abord en comics chez DC.
1: Oui.
0: Et il y a même un crossover avec Superman, qui était pour présenter Eternia. On l'a eu en France d'ailleurs.
1: Ah, ça je l'avais pas, tu vois.
0: Eh oui, c'est chez Sage Edition.
1: Sage.
0: Ouais, dans un Superman géant, tu as deux numéros, Superman et maîtres de l'univers.
1: D'accord.
0: Et donc, c'était également en animé, ce qui a la particularité d'atteindre quand même un plus large public, hein, notamment chez les gamins. Alors, cette série est créée par Lou Scheimer et les studios de Filmation. Souvenez-vous du dessin animé Tarzan, les seigneurs de la jungle, dans les années 70. T'en souviens de celui-là? Très, très bon dessin animé, ça. Et le succès de la série a d'ailleurs fait grimper les ventes du merchandising de la marque en France. Alors, l'animation a bien évidemment été effectuée dans les studios américains. Certains plans sont même justement repris du Tarzan. C'est les mêmes studios, il y a des trucs. Tu dis, ah!
1: C'est des copies.
0: Ah, c'est le même mouvement que Tarzan, tiens. Alors, très vite, il y a une adaptation cinéma qui fait son apparition avec Dolph Lundgren en Musclor, et avec les premiers pas d'une certaine Courtney Cox. Avec un succès mitigé, le film n'aura pas de suite, et la franchise ciné tombe dans l'oubli. Ce n'est qu'en 2009 qu'un nouveau projet est mis en place.
1: 2009.
0: Ah oui. 2009. Depuis 2009, ce projet est passé de main en main. Déjà, John Woo.
1: Ooh.
0: Ryan Johnson.
1: Ah.
0: Mac G. Andreas Muccietti. Avant d'être refourgué par Sony à Netflix en 2022. Oui, Sony en avait ras-le-bol de dire bon, ça passe de l'un à l'autre. Boom, silly, c'est pas ça. Et pour être abandonné par le service de streaming. Donc Netflix n'y a rien fait dessus. Et puis ça a été repêché par Amazon. Alors le long métrage réalisé par Travis Knight avec Nicolas Kaledzine dans le rôle de He-Man Musclor en France débarque ce 22 juillet donc sur Prime Video France après un bide cuisant au cinéma américain. Et ben, il n'a rapporté de 117 millions sur les 200 millions de budget.
1: Oui,
0: donc,
1: oui,
0: déjà,
1: mal, oui.
0: Alors il n'a pas eu d'exploitation en France en salle. Amazon voulant contourner la loi française sur le délai des 4 mois pour une édition en VOD et Blu-ray.
1: Mmh.
0: Quand un film sort en salle, il faut attendre 4 mois avant de l'avoir en Blu-ray ou en VOD.
1: Ça s'appelle la chronologie des médias. Ouais, c'est un truc, c'est un bordel.
0: Voilà. Et comme aux USA, le délai est de 2 mois, ils se sont dit, on va le faire directement en VOD. Donc, en quelques jours, le film se... Et d'ailleurs, depuis qu'il est mis, là, depuis le 20h, en quelques jours... Le film se hisse en première place des visionnages aux USA, donc promettant ainsi une certaine renaissance, et peut-être même la place d'une suite, on ne sait jamais, on verra. Mais voilà, il est au numéro 1 d'Amazon Prime en ce moment.
1: Mmh.
0: Alors, de quoi ça parle? On est un petit synopsis.
1: Alors, rappelle-nous, parce que c'est une redite. De l'histoire originale ou c'est une suite par rapport à la série?
0: C'est même plutôt
1: un préquel.
0: Une origin story.
1: Ok, préquel.
0: À Eternos, capitale de la planète Eternia, le jeune prince Adam et son ami Tila s'exercent au combat sous la tutelle de Duncan, le maître d'armes du roi le père de Tila. Alors là, il a 10 ans, le gamin, Adam. La ville est attaquée par les troupes du redoutable sorcier Skeletor. Celui-ci capture les parents d'Adam, le roi Randor et la reine Marlena, tandis que Duncan est grièvement blessé par le mercenaire Trapjaw. La sorcière, gardienne du château des ombres situé aux abords d'Eternos, propulse Adam à travers un portail vers la Terre, le monde d'origine de la reine Marlena. Elle lui confie l'épée du pouvoir, Adam parvient à s'échapper, mais il perd l'épée dans le vortex.
1: Dommage.
0: Ah oui. Du coup, bah, il se retrouve séparé de l'épée pendant toute son enfance. 15 ans plus tard, Adam, devenu adulte, travaille dans les ressources humaines et vit avec son ami Hussein à Oklahoma City. Obsédé par l'idée de retrouver l'épée, il reçoit un message anonyme lui indiquant où elle se trouve et la récupère dans une boutique de comics. Eh ouais. Le lendemain, Adam est arrêté donc pour le vol de cette épée, mais son transfert est interrompu sur l'autoroute lorsqu'il est attaqué par Beastman, un des lieutenants de Skeletor. Et oui, parce qu'en touchant l'épée, il a déclenché un signal. Alors il est secouru par Tila, alerté au moment où il a touché donc l'épée, et tous deux s'enfuient à bord du vaisseau de cette dernière vers les ruines d'Eternos, où les guerriers d'Eternia vivent cachés pour échapper à la tyrannie de Skeletor. Ça, c'est excitant, c'est excitant. Hein.
1: Tu le sens, ils sont dans ta excitation, oui.
0: Les guerriers d'Eternia, le prenant pour un moins que rien, font emprisonner Adam aux côtés de Tila et de Duncan, désormais un poivreau pas possible, et de Roboto, un robot de combat reconverti en serviteur. Le Quatuor parvient à s'évader et convainc quand même les guerriers de leur faire confiance. Ils sont alors attaqués par les troupes de Skeletor et Trap Joe se dresse sur leur chemin alors qu'ils tentent de monter à bord du vaisseau de Tila. Adam, qui a une vision de la sorcière lui indiquant comment invoquer les pouvoirs de l'épée, se transforme en un guerrier héroïque et parvient à vaincre Trap Joe. Ouais, ça y est, Buslor arrive. Alors Skeletor capture les autres après la fuite d'Adam, Duncan, Roboto et Tila. Skeletor révèle à Adam que ses parents sont en vie et il exige l'épée en guise de rançon. Adam, Tila et Duncan atteignent le repas de Skeletor à Snake Mountain. Et Adam y défait seul la garde personnelle de Skeletor et affronte ce dernier. Mais Randor est mortellement blessé lors de l'effondrement qui s'ensuit. Projeté au sol et inconscient, Adam reprend sa forme humaine. Lui et ses compagnons sont alors emprisonnés aux côtés des Marlena, la mère donc de Adam. Durant sa captivité, Adam retrouve son compagnon félin, Gringer. Et oui, il a un gros matou qui parle, un grand tigre, qui parle. Oui. Il doit maintenant réussir à fédérer tous les guerriers d'Eternia pour s'échapper et attaquer Skeletor. Et pour ça, il lui faudra récupérer l'épée du pouvoir. Mmh. Est-ce qu'il va réussir?
2: Bah ouais.
0: Allez, ça y est, il a spolié les films.
1: Bah, c'était évident,
0: oh,
1: quoi.
0: Il a tout spolié. Oh là là là là. Allez, fort du succès du film Barbie, Mattel fait le pari des maîtres de l'univers. Bon, faut reconnaître qu'avec un sujet pareil, hein, il ne faudra pas s'attendre à un chef-d'œuvre narratif. Soucieux d'être fidèle au matériel original, la production a délibérément choisi de rester simple et conserver un équilibre sérieux-humour qui paraît bancal au premier abord. Alors, les maîtres de l'univers tirent quelque peu parti quand même d'une histoire et d'un univers plus en phase avec les codes des blockbusters grand public, mêlant héroïque fantasy et touches de science-fiction inspirées de Star Wars. Imaginez donc un sous-Conan, avec la force de Superman quand même, avec au-dessus des combats de vaisseaux à la Star Wars. D'ailleurs, la course-poursuite à la moto, avec la moto volante dans la forêt n'est pas sans rappeler...
1: Ah oui, je vois...
0: Moto volante dans la forêt.
1: Oui. Retour du Jedi. Jedi.
0: Voilà. Et oui. Avec les nounours. Cela dit, comment adapter au grand écran une gamme de jouets mettant en scène des personnages hors normes sans tomber dans le ridicule? La tâche est quand même assez rude. Hein. Alors l'approche adoptée par Mattel et le réalisateur donc Travis Knight consiste tout simplement à calquer la franchise sur la formule de
1: Barbie.
0: Thor Ragnarok. Et heureusement pas Thor Love and Thunder.
1: Non, mais c'est vrai. Oui, il y a le choix, oui.
0: Alors, miser sur le côté kitsch des années 80, tout y en intégrant suffisamment d'humour irrévérencieux et de clin d'œil post-moderne pour montrer au public qu'ils ne s'en prennent pas trop au sérieux. Et c'est peut-être ce qui a fait peur au public américain qui est finalement pas allé au cinoche. Et qui finalement préfère rester chez eux et regarder un truc pareil, quoi. Alors le problème, c'est que cette approche est une arme quand même à double tranchant, hein, parce que lorsqu'elle fonctionne, elle donne lieu à une aventure spatiale enlevée, mettant en scène des outsiders. Et dans le contraire, l'œuvre semble plutôt avoir honte de ce qu'elle aspire véritablement à être. Là, je vous laisse simplement le choix de découvrir ça. Il y en a qui aimeront, d'autres qui D'autres, oui. D'autres qui nommeront pas.
1: Après, puis, faut voir ce qu'ils avaient fait aussi avec G.I. Joe et autres.
0: Ça ouais, mais c'est, déjà, c'est pas la même franchise, donc voilà. C'est pas la même production et c'est pas la même vision des choses. Oui. Parce que G.I. Joe, ils ont voulu faire quelque chose de sérieux.
1: Oui, alors que c'était pas
0: et
1: sérieux.
0: Voilà, c'est, voilà. Alors que Transformers, ça, ils ont quand même réussi le coup. Alors, et pourtant, c'est avec donc un prologue spectaculaire que l'on découvre en un éclair les rouages d'Eternia. Un royaume aux allures d'Asgard, où les pistolets laser côtoient les tigres géants doués de parole. À son crédit, bah, le film assume pleinement quand même son esthétique des années 80, et ce, de manière réjouissante. Grâce aux effets modernes, Eternia prend des allures de jouets particulièrement rutilants, tandis que les costumes conçus par Richard Sale parviennent, tant bien que mal, à transposer justement les tenues originales en version exploitable, sans pour autant sacrifier leur audace très dessin animé. Donc on reconnaît quand même bien les personnages avec leurs uniformes que l'on connaît dans le dessin animé, mais au moins ils ont fait ce qu'il fallait pour que ce soit pas trop non plus ridicule, quoi. Alors la bande originale de Daniel Pemberton, qu'on entend derrière, assemble orchestre, synthé et même des moments très rock avec des riffs et des solis de guitare endiablés qui insufflent un rythme soutenu à l'action. Bref, tout contribue.
3: Il y a des riffs.
0: Oui, oui, mais il n'y a pas les guitares. Là. Bref, tout contribue à l'esthétique 80s. Alors, dans le rôle d'Adam, Nicolas Carlezaine rappelle un peu le Tom Hanks de Big, un gamin qui ne sait pas trop comment gérer l'imposante carrure d'adulte dans laquelle il se retrouve. Alors bon, quand même, il est adulte, hein, mais il a encore un truc de... Il a un peu gamin encore dans la tronche. Toutefois, l'acteur semble un peu perdu face à des comédiens comme Idris Elba et Camila Mendes, qui savent parfaitement doser le côté kitsch et outrancier selon le contexte. C'est vrai que ces deux-là, ils ont quand même plus de métier que le mec. Ce qui nous amène donc à Jared Leto, dont le rôle fait ressortir chez lui une nature de diva innée qui, ah oui, qui bah, en l'occurrence, est parfait, bah, sert parfaitement le film.
1: Ah oui, il joue quel rôle, lui?
0: Squeletor.
1: Bah, ah oui, pardon.
2: De toute façon, à quoi?
1: D'ailleurs, je m'attendais à un sbire, mais bon.
0: Le tigre?
1: Non.
0: Alors, même sous un crâne entièrement façonné en image de synthèse, Leto insuffle à Squeletor une méchanceté kitsch typique des années 80. Il s'exprime avec un ronronnement la Tim Curry et ricane avec une jubilation diabolique, tentant même d'entraîner ses sbires dans ses rires maléfiques. Sbires qui semblent eux-mêmes complètement abattus par cette surenchère de clichés. Alors maintenant, à un moment donné, tu le vois comme ça. Oui, alors je vais avoir le pouvoir. Toi, il monte ouais. le bras comme ça. Ouais. Là, t'as les autres qui sont comme ça, ils attendent. Oui, bon, ça, là, j'ai fini, qui fait. T'as des contre-coups comme ça, tu te dis, mais d'accord.
1: Ah bah pour les années 80, quoi.
0: Oui, mais ça, c'est le... Ouais, et puis, la surenchère de Leto, elle fonctionne à merveille. D'accord. Parce qu'il est là, comme ça, à chaque fois, il se lance dans les monologues, pas possible, et puis ça tombe à plat, parce que les autres, ils sont là, est-ce que je dois rire, est-ce que je dois machin, ou est-ce que je dois... C'est un peu, tu les vois, en train de lever les yeux, et bon, ok, arrête. Bon, c'est ça, quoi, tu vois, c'est un peu ça. Les scènes sont jouissives tellement elles sont volontairement connes. Il se donne à fond dans ce rôle bourré de clichés, surjoue le personnage, faisant virevolter aussi ses bras pendant ses grands monologues, ce qui rappelle un petit peu un certain Comenor dans Sankukai. Tellement c'est surjoué. Alors il y a quand même de grandes libertés qui sont prises dans le traitement des personnages, notamment quelques incohérences, parce que bon, le Idris Elba joue le maître d'armes. Idris Elba est black.
1: Oui.
0: Et sa fille est blanche. Enfin, oui. Mais par contre, il n'explique pas d'où elle vient, quoi. Si elle l'avait. Non, mais c'est un truc comme ça. Il faut quand même faire attention à ce qu'on fait, les mecs. Avec un mot en disant que c'est sa fille adoptive, par exemple, quoi.
1: Oui.
0: C'est parce que là, tu te retrouves avec un truc où, à l'origine, il est blanc, avec une fille blanche, quoi, ce qui est logique. Là, tu te retrouves donc avec un black, une fille blanche, mais au moins, tu vois, comme ils l'ont fait dans le ratage des Quatre Fantastiques, quoi. Où Sue Storm était blanche alors qu'il avait les pères et le frère noir, ils le disent, elle est adoptée. C'est un truc qu'ils auraient pu glisser dans les dialogues, quoi, pour déjà éviter que les gens soient contrés, quoi. Alors tout est superficiel, y compris Adam, dont on passe très vite, heureusement d'ailleurs, sur son enfance torturée, son obsession pour l'épée, les moqueries qu'il subit, tout ce qui fait du personnage devenu adulte, c'est balayé très vite. on retrouve un Adam complètement dépassé et surtout qui oublie très vite les diverses blessures morales qu'il subit. Il ne semble pas des masses affecté par la découverte d'une Eternia dévastée. Et là, oh, c'est détruit. Bon, d'accord, ok, puis finalement, il a l'air de s'en foutre. Et pas trop non plus sur la mort de son père, parce que son père meurt dans ses bras. Ah, il chiale. Puis deux secondes après, c'est comme si rien ne s'était passé, quoi. Donc, il y a quelque chose qui cloche là, de ce côté-là. Pour le maître d'armes, devenu poivreau, là aussi, on prend des raccourcis assez brusques. Et Tila semble une étonnante superficialité. Okay. Mais après tout ce qu'on demande à ces personnages, c'est que de bastonner des méchants. Hein.
1: Oui, c'est vrai.
0: Là, on est servi, hein, ça castagne dur. Hein, ça, on oscille entre assaut avec les fusils laser et combat à l'épée, ce qui stratégiquement est complètement débile. Hein. Les assaillants n'auraient qu'à continuer à canarder l'ennemi qui, eux, sont à l'épée, et là, c'est réglé. Après, tu me diras que le film durerait 15 minutes, c'est tout. Les héros d'Eternia ayant des capacités surhumaines se distinguent, mais justement, eux n'ont que des armes blanches, ce qui est fou, hein, face à une armada quand même surarmée. Mais il semble que ça suffise. Voilà. Alors, les vaisseaux évoluent au-dessus de tout ça, nous plongeant dans une sorte de mini Star Wars. Mm-hmm. On notera le caméo.
1: Oui.
0: De Dolph Lundgren. Mm-hmm. Le muscleur des années 80, pratiquement oui. Au début du film. Hein, parce que Adam, il essaye quand il est sur Terre, il va dans une salle pour se faire les muscles, et il croise donc un gars, Dolph Lundgren, qui est comme ça, et qui lui finalement lui lance un bon voyage.
1: Oui, d'accord.
0: Le fameux bon voyage avec le geste emblématique du film où il incarnait déjà Musclor. Alors la scène post-générique mise sur le succès car on aperçoit le dos d'une certaine héroïne à l'épée.
1: Ah, j'allais te poser la question si elle intervenait, mais bon, j'ai ma réponse.
0: Voilà, She-Ra, autre figure de la gamme Mattel faisant partie de ce même univers, mais pas de la même planète.
1: Oui, sachant que là, sa propre série animée aussi.
0: Oui, mais c'est pas les mêmes planètes.
1: Mais par contre, c'est chez Netflix.
0: Si ?
1: C'est chez Netflix, She-Ra.
0: Oui, le dessin animé.
1: Oui, le dessin animé.
0: Non, mais moi, là, on parle de série, d'un film live. Hein.
1: Oui, oui.
0: Alors, il y a aussi un autre personnage, Orko.
1: Rafraîchis-moi la mémoire, s'il te plaît.
0: Oui, c'est le petit personnage tout en rouge, là, dont on voit les yeux.
1: Oui.
0: Bah, en fait.
1: Papa?
0: Il est où?
1: Charlie, où es-tu?
0: Voilà, exactement ça. En fait, tu le vois à toute fin du film. Qui balance un truc, une morale à la con, machin.
1: Il faisait la morale, ça c'est vrai.
0: Et ben c'est ce qu'il arrive. Il lance une morale et puis après c'est la fin du film. Alors visuellement c'est très coloré, surtout dans la forêt, plus sombre et crasseux dans les géoles de Skeletor ou dans le repère secret des survivants d'Eternia. Le son ça claque bien, dommage qu'on ne l'a pas eu au ciné parce qu'en Dolby ça devait sûrement décoiffer un chauve. Les maîtres de l'univers est donc un film tiraillé entre plusieurs identités. Il cherche à être hommage à la gamme de jouets Mattel, tout en évitant de se voir reprocher de prendre le sujet trop au sérieux. Or, ce faisant, le film tente de servir deux maîtres à la fois, sans avoir la force d'honorer véritablement ni l'un ni l'autre. Ce n'est pas un chef-d'œuvre, mais ça divertit bien son monde, et c'est ce qu'on demande à ce genre de film, rien de plus. C'est depuis le 22 juillet sur Amazon Prime, et il semble qu'il fasse un carton, une sorte de renouveau. Peut-être qu'il y aura She-Ra, peut-être qu'il y aura une suite, on verra. Je vous laisse un extrait de la BO, je vous retrouve juste après pour évoquer rapidement... La Zézique.

0: Prison Break de Daniel Pemberton avec évidemment de l'orchestre, du synthé, de la guitare. Les synthés ont été programmés de telle sorte que ça sonne très années 80, rappelant évidemment la BO de Chucky Levy pour le dessin animé. Alors la musique de ce nouveau film sur les maîtres de l'univers est donc signée Pemberton, à qui l'on doit de nombreuses autres BO. Alors pour les maîtres de l'univers, ici donc alliant orchestre, synthé, mais il rajoute par moments des passages résolument rock, avec des riffs et des solis de guitare endiablée, dont le son n'est pas sans rappeler celui de Queen. Et pour cause, puisque c'est Brian May lui-même qui s'y colle, et notamment sur le thème principal, avec le son bien reconnaissable de sa guitare. À noter que aussi Brian May, dans les années 80, sous l'impulsion de son fils, a signé la chanson générique de la version anglaise d'un autre succès télé des années 80, la série japonaise de marionnettes Bomber X.
1: Ah.
0: Comme quoi, le monde a beau être vaste, l'univers a beau être immense, tout se recoupe.

0: Johnny McCam avec Yann Ardenner, extrait de l'album Cara Denise Dreaming. Alors Johnny McCam, c'est un groupe manifestement qui serait toulousain mais qui a été né en Istanbul.
1: Ouais.
0: Et d'où ses membres venaient à s'abreuver à la source de la musique turque et de thé noir, mélodie véloce, rythmique percutant, chanson de la mer Noire et le grand blues de l'Anatolie turque. Rythme aksak tranchant comme des sabres. Putain, c'est vrai que ça cartonne sérieux.
1: L'album est très bien, hein, de toute façon, quoi, en plus, quoi. Et il est

Decision to Live, donc un film sud-coréen de Park Chan-wook de 2022. Deux inspecteurs de police coréens mènent des enquêtes sur des meurtres et l'un d'eux, donc Ah-joon, a des insomnies et fait des planques de nuit pour tenter de résoudre une enquête en cours. Et c'est à ce moment qu'un autre cadavre est retrouvé et cet homme, donc ce cadavre, faisait de l'escalade et serait tombé du haut d'un pic rocheux. Il était retraité et travaillait au service de l'immigration quand il était en fonction. Sa femme, une jeune chinoise, vient à la morgue pour identifier le corps et elle s'appelle donc Sa-rae. L'inspecteur va tout de suite être intrigué par cette femme qui, alors elle parle coréen, même si bon, il lui arrive de faire quelques fautes puisque bon, elle est d'origine chinoise. Ah-joon va naturellement la suspecter, mais va tout faire pour qu'elle soit à l'aise en utilisant un vocabulaire qu'elle puisse comprendre. Lors de son interrogatoire, donc Sa-rae va voir les photos de son mari mort. Elle n'aura pas l'air choquée ou étonnée. L'inspecteur va donc enquêter. Et donc Sa-rae travaille comme aide-soignante pour les personnes âgées. Et le jour où son mari est mort, elle se trouvait chez une des patientes. Ah-joon continue son enquête et restant en planque, surveille que ce soit à son travail ou quand elle se rend chez ses patientes ou même chez elle. Donc la principale suspecte dans cette affaire. Quand, lors de l'autopsie du mari, Sa-rae, le médecin légiste trouve de l'ADN inconnu sous les ongles du défunt, rapidement on va penser effectivement que c'est Sa-rae qui a laissé son ADN là, et donc Sa-rae va naturellement dire que effectivement son mari l'a griffé lors d'une dispute. Et donc elle montre à l'inspecteur des griffures, que ce soit au niveau de la main ou même au niveau de ses jambes. Bon, ça paraît effectivement assez plausible. Et au fur et à mesure des entretiens, l'inspecteur semble tomber amoureux de Sa-rae. Elle-même n'est pas indifférente et rentre subtilement dans son jeu. En faisant des recherches, Ah-joon découvre qu'elle est arrivée en Corée par bateau de façon clandestine et qu'elle est d'ailleurs la seule à avoir pu rester en Corée. Les autres ont été reconduits dans leur pays. La raison pour laquelle c'est la seule à être restée, c'est que son grand-père s'est battu pour les Coréens pendant la guerre. Ce qui fait que bon, elle est un statut particulier, et puis surtout elle s'est entichée, elle s'est mariée ensuite avec justement un responsable de l'immigration, ce qui va un petit peu l'aider à ce moment-là, notamment pour obtenir les papiers et puis même pour rester sur place. Malgré quelques indices montrant qu'elle pourrait être la coupable, son alibi tient la route, et puis le fait que l'inspecteur soit tombé amoureux n'aide pas à faire avancer l'enquête. Au final, l'affaire sera dans un premier temps classée en accident, et puis l'inspecteur sera affecté ailleurs, il sera plus dans le même commissariat. Malheureusement, un autre mort va être retrouvé dans une piscine, et quand l'inspecteur arrive sur les lieux, c'est à nouveau la jeune chinoise qui est la compagne. Donc ça a fait beaucoup de coïncidences. Même si vous verrez comment après ça se termine si vous regardez le film, mais on sait pas si c'est une coïncidence ou si effectivement elle est meurtrière. Cette fois-ci, l'inspecteur décide de ne pas laisser ses émotions prendre le dessus, mais l'affaire est plus complexe qu'il n'y paraît. Il va falloir regarder le film pour savoir comment ça se termine. Pour les acteurs, donc Park Ed-Hill, qui joue l'inspecteur Ah-joon, a déjà une trentaine de films derrière lui. On a pu le voir dans Memories of Murder ou dans The Host. Il a reçu de nombreux prix pour son interprétation dans ce film, Decision to Live. Il y a donc Tang Wei, qui joue donc Sa-rae a déjà une vingtaine de rôles à son actif. Alors, elle est chinoise, mais elle parle coréen et est mariée d'ailleurs avec un réalisateur coréen. Elle aussi a reçu de nombreux prix en festival pour donc son rôle dans ce film. La musique du film est de Cho Young-wook, qui a fait plus de 70 BO, dont pratiquement toutes celles de Park Chan-wook.

0: Mock, hein, donc il est habitué à travailler avec lui. La musique sera également primée. Parchan Wook lui réalise donc le film, mais est aussi co-scénariste et producteur, enfin co-producteur. Et c'est son 12e long métrage. Comme à chaque fois, le film, enfin, comme je dis à chaque fois, pour les films de Park Chan-wook, il sera primé lors de pas mal de festivals. Il recevra pour ce film plus de 70 prix, dont le prix de la mise en scène à Cannes. Et c'est vrai qu'il y a des scènes vraiment intéressantes, quand notamment il est en planque. On le voit à travers, à la fois donc dans sa planque et à la fois sur place dans l'intimité du personnage, parce que il arrive à se projeter en fait dans la scène. Le film est disponible quant à lui en DVD et Blu-ray chez CND Group M6.
1: Alors c'est disponible également en vidéo à la demande. Quand je dis de vidéo à la demande, c'est aussi en abonnement chez HBO Max, et actuellement c'est diffusé sur Ciné Plus OCS.
0: Voilà.

0: Désolé, j'ai oublié d'aller chercher le jingle.
1: On attaque direct avec ce soir. Ça se passe sur Ciné Plus Frisson et ça s'appelle Hostile. Je crois que j'en ai déjà parlé de ce film.
2: Ça me dit quelque chose. Mais comme c'est samedi, c'est logique.
1: C'est un film de Scott Cooper sorti en 2017. C'est un western.
0: Ah oui, on a hésité.
1: Ça se passe un petit peu à la fin du 19e siècle. On vit les dernières guerres indiennes. L'armée américaine a réussi pratiquement à les dégommer tous, quoi, ou du moins à les faire partir. Et donc, ce sera l'occasion pour le héros, en fait, qui a horreur des Indiens et surtout du chef. Cheyenne, parce que en plus ils tapent les trois tribus les plus indicatives, les Cheyenne, les Comanches et les Apaches, excusez du peu. Et là, il va être chargé. Alors c'est déjà vu, mais c'est l'histoire de savoir comment ça se passe. Il va être chargé d'escorter un chef indien malade à nouveau sur la terre de ses ancêtres pour qu'il puisse mourir et se reposer en paix. Et c'est bien entendu Christian Bale qui va s'en occuper avec des embrouilles de tous les côtés, et surtout quand ça vient du côté de Rosamund Pike, Scott Shepherd. On a également Ava Cooper et une petite participation, attention, il n'était pas connu à l'époque, de Timothée Chalamet. Et Scott Cooper, c'est le mec qui a cet excellent film de country qui s'appelle Crazy Heart, un petit peu en 2009, je crois, avec Jeff Bridges qui joue un petit peu le rôle de, on va dire, Chris Christopherson, et qui met le pied à l'étrier de la nouvelle génération interprétée par Colin Farrell. La nouvelle génération, je regarde Brooke, quoi. C'est-à-dire vraiment deux trucs qui sont aux antipodes de la country, mais quand même, c'est l'histoire de la musique. En tout cas, si la musique est de Max Richter, et c'est sur Cine Plus Frisson ce soir à 20h50.
2: Et ce soir, nous, on va pas se torturer le bulbe, surtout un samedi soir. On va faire un petit film horrifique sur Canal Plus à 21h05 avec Primat 2025, avec de Johannes Roberts. Avec Johnny Sequoia, qui est un peu prétentieux le mec quand même. Jess Alexander, Troy Kotsur. À Hawaï, en l'absence de son père, Lucy invite quelques amis dans la magnifique villa avec la piscine surplombant l'océan. Elle ignore que le chimpanzé qui vit avec eux depuis son enfance a été contaminé par le virus de la rage. Certains animaux infectés peuvent développer une hydrophobie qui les rend fous à la simple vue de l'eau. Ici, il y a de l'eau partout. La musique est d'Adrian Johnston.
1: Demain, ça se passe sur Paris Première avec un film de Scott Mann sorti en 2016 qui s'appelle Bus 657.
0: C'est pas le mien.
1: Non, c'est pas le tien, mais je pense à toi justement.
0: Tu m'étonnes.
1: En faisant cette programmation, parce que il y a Robert De Niro, Maurice Chestnut, Jeffrey Dean Morgan, Dave Bautista, Kate Bosworth, et donc Jeffrey Dean Morgan et Dave Bautista se disent, on va braquer un casino parce que c'est là où il y a plein de pognon. Sauf que ça va pas se passer comme ça aurait dû se passer. Surtout que le casino, le boss qui est le boss de la mafia, c'est Robert De Niro. Donc tu dis oups. Et ils vont réussir à s'échapper et à kidnapper et à prendre en otage un bus rempli de passager, voilà, tout simplement. Alors, la musique de James Edward Baker, donc c'est sur Paris Première demain soir à 21h.
2: Allez, dimanche, outre la sempiternelle rediff du cerveau, on va continuer dans les films catastrophes sur Ciné Plus Classique à 20h50 avec Airport de George Seaton, 1970. Eh oui, avec Burt Lancaster, Danny Marshall.
1: 79.
2: Ah non, Airport c'est 70. tu confonds avec le Airport 80 avec Alain Delon, qui est le Concorde. Il y a plusieurs airports, hein. Il y en a quatre. Hein.
1: Oui, ok.
2: Là, c'est le premier, celui de 70, avec Burt Lancaster, Dean Martin, Jean Seberg.
1: Donc, un Boeing.
2: Là, il y en a plein parce que, voilà. Il y a George Kennedy, Jacqueline Bisset. Alors, une tempête de neige s'est abattue sur la région où se trouve l'aéroport Lincoln. Un Boeing obstrue l'une des pistes d'atterrissage du terrain. Tout cela ne facilite pas la vie de Mel Beckersfeld, le directeur de l'aéroport. Vernon Demrest, son beau-frère, est pilote et dans l'avion qu'il doit conduire à Rome, monte un psychopathe, Guerrero. Ce dernier a confectionné une bombe. Il a décidé de se tuer afin de que son épouse bénéficie de la prime d'assurance. La musique est de John Williams.
1: Alors lundi, pour faire simple, on regarde Arte et on regarde le film qui est un western parce que ça se passe à l'époque et dans les endroits, mais bon, c'est pas vraiment un western. C'est Duel au soleil, Duel in the Sun. Pour une fois qu'ils traduisent vraiment bien. Et c'est un film de King Vidor sorti en 46. Mais attention, King Vidor, c'est le réalisateur principal, mais on a également quatre autres réalisateurs qui vont participer au film au fur et à mesure. Et dans ce film, bien, c'est Jennifer Jones qui serait elle et qui va être révélée surtout par le scandale qui va passer autour du film, vu les suggestives poses et attraits de Jennifer Jones, avec Gregory Peck, Joseph Cotten, Lillian Gish et Lionel Barrymore. En fait, c'est l'histoire de Jennifer Jones dont les parents sont tués et donc qui s'exile au Texas et qui trouve un refuge un petit peu dans une famille dans laquelle il y a surtout deux frangins qui ne sont pas du tout les mêmes et tous les deux vont tomber amoureux, bien entendu, la magnifique Jennifer Jones, et pour une fois Gary Peck a le mauvais rôle, on va dire le rôle de l'enfoiré de première, et il le fait très bien. La musique est de Dimitri Tchamkin.
2: Et oui, le lundi, vous le savez, le lundi c'est
0: requin.
2: Ouais, mais il y a pas,
0: il y a plus, il y a plus, il y a plus MCM. Donc
2: voilà, il y a plus MCM. Et puis même, j'ai trouvé aucune bestiole. Donc je me suis dit, Canal+, en plus, il y a pas grand chose. Franchement, comme on l'a dit tout à l'heure, on est en plein été. Canal+, box office à 21h avec Insaisissable 3, 2025 de Ruben Fleischer, avec Jesse Eisenberg, il y a Ayla Fisher, Justin Smith, Dave Franco, Woody Harrelson, Dominic Sessa, Ariana Greenblatt, Rosamund Pike, dont tu as évoqué tout à l'heure. Après 10 ans de séparation, les Horsemen se retrouvent pour commettre le vol du très précieux Hard Diamond. Pour cette mission, aussi ambitieuse que risquée, ils vont devoir s'allier à 3 jeunes illusionnistes audacieux, Bosco, June et Charlie, qui ont plus d'un tour dans leur sac. La musique est de Brian Tyler.
1: Mardi, on mettra France 5 pour un film français de François Truffaut en 68, La mariée était en noir, avec dans le rôle principal Jeanne Moreau, mais également avec ceux qui vont être ses futures victimes, on va dire, Jean-Claude Brialy, Michel Bouquet, Charles Denner, Claude Rich, Michael Lonsdale, bref, du beau linge. C'est tiré d'un roman de William Irish, qui est un pseudonyme, en fait. Le vrai écrivain s'appelle Cornell Woolrich, et il a beaucoup œuvré dans le cinéma. C'est lui qui est, entre autres, le scénariste de Fenêtre sous cour de Hitchcock. Et en plus, eh bien, Truffaut s'est emmerdé. Il s'est dit, ok, je vais prendre le mec de Hitchcock, et il prend Bernard Herrmann pour la musique.
2: Allez, mardi, on va aller sur Ciné Plus Frisson 20h50 pour un petit peu de super-héros. The Dark Knight de 2008 de Christopher Nolan, avec Christian Bale, Heath Ledger, Michael Caine, Maggie Gyllenhaal, Morgan Freeman, Aaron Eckhart. La mafia fait toujours sa loi à Gotham City, malgré les efforts de la police et la lassitude de la population. Pourtant, un homme se bat au grand jour et redonne espoir à la ville, le procureur Harvey Dent. Associé au lieutenant Gordon dans sa quête de justice, il est également aidé de l'ange gardien silencieux de la ville, Batman. À trois, il déstabilise peu à peu la pègre jusqu'à ce qu'il se heurte à un nouvel obstacle de taille, un dénommé Joker. La musique est de Hans Zimmer et James Newton Howard.
1: Eh ben putain, ils se sont foutus à deux pour ça, quoi.
2: Pardon ?
1: Ils se sont foutus à deux pour ça.
2: Ah ben oui.
1: Mercredi, Ciné Plus Frisson vous propose pas vraiment un film frisson, c'est Snowden, le film Oliver Stone en 2016, avec Joseph Gordon-Levitt dans le rôle titre, Tom Wilkinson, Melissa Leo, Nick Cage et Timothy Olyphant. Le film est très, très intéressant, c'est un rabat à un Oliver Stone, mais je vous conseille quand même, pour avoir un petit peu plus de compréhension, eh bien, de lire le bouquin qu'a sorti Snowden il y a des années et avant son exil en Russie, parce que là, vous comprenez vraiment de quoi il s'agit. Par contre, la musique est très intéressante, c'est Craig Armstrong, c'est mercredi, donc, sur Ciné Plus Frisson.
2: Mercredi, vous le savez, le mercredi, c'est...
0: Western. Alors là c'est western.
2: Et voilà, et oui, sur TCM Cinéma 20h50. Voilà, là il y en a tout le temps. La haine des Desperados en 1969 de Henry Levin avec Jack Palance, Vince Edwards, George Maharis, Neville Brand, Sylvia Sims, Christian Roberts. Après la guerre de sécession, Parson Galt, un ancien officier sudiste, règne sur une horde de hors-la-loi. La vie de la bande est faite d'attaques, de pillages et de violences. Galt a enrôlé dans sa bande deux de ses fils qui, comme lui, n'ont ni foi ni loi. Seul David, son troisième fils, s'oppose à lui. Et la musique est de David Whittaker.
1: Ok, jeudi sur CCM, un classique pour qui sonne le glas de Sam Wood en 43. Donc c'est tout jeune hein, par rapport à l'histoire d'un aventurier américain qui se retrouve en Espagne et qui se retrouve eh bien, dans la guerre civile espagnole. Et il se retrouve, et il trouve surtout également l'amour. Et pas de n'importe qui, car il s'agit d'Ingrid Bergman. Quand on s'appelle Gary Cooper, on peut dire « Ouais, ça vaut peut-être le coup ». Et également, on a la présence d'Akim Tarantaniroff. Attention, c'est un acteur qui a été sous-estimé, mais qui a traversé les générations, qui a traversé les pays dans lesquels il a tourné et les films dans lesquels il a tourné. On le trouve dans beaucoup de films qui sont vachement bien. Pour que seul le glas, c'est bien entendu le roman de Ernest Hemingway qui participe au scénario et la musique est de Victor Young.
2: Jeudi, ben on va éviter le Thor Love and Thunder, hein, c'est déjà quand même, on va éviter ça. Un peu de Polar Frenchy avec Bebel, ça vous dit, sur Polar Plus à 20h50, avec le classique Peur sur la ville de 1975 de Henri Verneuil, avec Jean-Paul Belmondo, Charles Denner, Adalberto Amaria Merli, Léa Massari et le Rose Ivart, entre autres. Alors derrière ses lunettes noires qui se dissimulent à un œil de verre, Minos est un tueur psychopathe obsédé par l'enfer de Dante. Chaque nuit, il harcèle au téléphone des femmes seules dont il juge la vie sexuelle dépravée. Un soir, il s'en prend à Nora Elmer, pourtant barricadée au 17e étage de sa tour. Lorsque l'on découvre le corps de la jeune femme au pied de l'immeuble, c'est le commissaire Letellier qui se charge de l'enquête. Obsédé par un braquage qui a mal tourné, plus habitué au règlement de compte qu'avec le milieu, il a du mal à s'intéresser à cette affaire de psychopathe. La musique est de... Peur sur la ville.
1: Ennio Morricone.
2: Voilà, exactement. Ennio Morricone avec...
1: Verneuil.
2: Et il y a un morceau avec des sifflements, c'est Alessandroni qui siffle tout ça.
1: Ah ouais. Et pour terminer, vendredi, et comme on a le même, je te laisse l'honneur de présenter.
2: Et oui, on bonsaï de Cervélo Hans de côté, hein. Alors, vous pouvez voir du Terence Hill et Bud Hunter si vous voulez, mais c'est pas ça qu'on va faire.
1: Alors, oui, parce que ce film, on peut dire, c'est un film qui montre que c'est pas bon de prendre des hormones de croissance.
2: Oui, celui qu'on va voir, c'est sur TCM Cinéma à 20h50. C'est un de l'araignée géante dans les 650s, puisqu'il s'agit de Tarantula en 1955 de Jack Arnold. Et John Agar Maria Cordae, Leo G. Carroll, Nestor Palva, Ross Elliott, Edwin Rand, Raymond Bailey. Le cadavre.
1: Et un petit rôle pour Clint Eastwood.
2: Non, là tu confonds avec le retour de la créature du lagon noir.
1: Ah bah écoute, il est dans le casting, hein. Il joue le rôle d'un pilote de jet.
2: C'est possible.
1: Ah bah oui, c'est possible. Bah, j'avais vérifié. Je veux dire, c'est un petit rôle.
2: Oui, c'est possible.
1: Hein, quand on dit petit rôle, c'est
2: ah oui, bah, dans la retour du créature du lagon noir, on le voit une 30 secondes. Ah bah, il voilà, dit une phrase, on le voit 30 secondes.
0: C'est pareil.
2: Alors, ouais, ça y est, j'ai l'image, c'est vrai, je m'en souviens, c'est bon, je m'en souviens. Le cadavre difforme d'Eric Jacobs est l'un des assistants du professeur Gerald Dimmer et retrouvé près de Desert Rock dans l'Arizona. La victime souffrait d'acromégalie. Le professeur Dimmer est attaqué par son second assistant, Paul Loon, lui aussi victime de la même maladie. Et avant de mourir, Loon brise la paroi du laboratoire de Dimmer et provoque ainsi l'affût d'une tarentule géante qui s'y trouvait. Et celle-ci va grossir, grossir, grossir, grossir, grossir. Ils vont même retrouver pas mal de vaches comme ça, avec du venin de tarentule qui toute une flaque et tout. Ils vont se dire, mais c'est pourquoi c'est comme ça? Jusqu'à ce qu'ils se retrouvent avec l'araignée en face. Et franchement, pour un film datant de 55, les effets sont vraiment saisissants. Franchement, là ils sont bien filmé la tarentule comme il fallait pour réincruster ça sur les décors et tout. C'est, franchement, c'est super bien fait pour l'époque.
1: En fait, ce qu'on peut dire, quoi, c'est que Jack Arnold, qui a réalisé d'autres films à la même époque, dans le même style, c'est un petit peu l'ancêtre de Roger Corman.
2: Oui, oui, tout à fait. Ouais. Bah, c'est lui qu'on parlait de la créature du lagon noir. C'est lui, hein. Allez, il est 14h03 sur Radio FMR 89.1 MHz en FM, Canal 7C de la DAF+, mais aussi le streaming internet, ça, allez voir sur le site radio-fmr.net, des mères des autres. C'était Crossover
3: 546.
2: Bravo. À 16h, Big Bang avec DJ Pacha, mais tout de suite, il n'y a pas Coutrel, parce qu'ils ne sont pas là. Ouais,
0: Ils se préparent pour la semaine prochaine.
1: Hein. Ouais, ils sont déjà partis à Cap Découverte pour vous préparer les excellentes émissions qu'ils vont nous faire en direct à partir de jeudi prochain sur l'antenne de Radio SMR. Ça doit être le même horaire de 12h à 14h tous les jours, donc de jeudi à dimanche.
0: Mm-hmm. Donc du coup, pas d'émission la semaine prochaine.
2: Et on ne sera pas là la semaine prochaine, donc on se donne rendez-vous dans deux semaines et d'ici là,
1: lorsque à toi. Ouais, faites-le bien.
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Nous interviewons Stéphane Huot, directeur de recherche à l'INRIA, l'équipe aujourd'hui d'Ascritch. 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Ok, c'est parti.

0: Bonjour Stéphane Huot.
1: Bonjour Descritch.
0: Bonjour à toi, enfant du futur immédiat, toi qui vis tous les jours dans une science-fiction incroyable. 9 décembre 1968, San Francisco. Dans les coulisses de la Joint Computer Conference, Douglas Engelbart se prépare à faire sa présentation à Research Center for Augmenting Human Intellect, un centre de recherche pour augmenter l'intelligence humaine. Il ajuste son micro-casque d'ingénieur de la NASA. Il s'apprête à lancer un vaisseau spatial à la conquête d'un nouveau monde. Il monte sur scène, il ne va pas au pupitre, mais s'assied devant un écran et met un boîtier sur ses genoux. Lors de sa présentation, il va démontrer pour la première fois la keynote technologique, la souris, le pointeur, le logiciel de présentation, l'édition de blocs, le formatage documentaire, le undo redo, les listes de tâches, les listes hiérarchisées dépliables, l'hypertexte, la visioconférence. Les graphiques avec hyperlien, l'édition WYSIWYG, l'aide contextuelle, l'édition multidocument. Un langage de macro, le partage d'écran, le jeu d'arcade à plusieurs joueurs, le travail collaboratif.

0: De nos jours, nous parlerions de keynote ou de démo party. Mais à l'époque, le monde a découvert tellement de révolutions sur l'usage de l'informatique en moins de 2 heures que la planète numérique n'a pas fini de tourner autour de The Mother of All Demo. Pour en parler, nous avons le plaisir de recevoir par faisceau hertzien Stéphane Huot, directeur de recherche à l'INRIA, spécialiste de l'interaction homme-machine, responsable de l'équipe Loki, Technology and Knowledge for Interaction, et quasi-punk en charge de la sono d'un groupe de rock. Quel fut votre premier contact avec un environnement fenêtré ?
1: Alors, avec un environnement fenêtré, en fait, c'est plutôt mon premier contact avec l'informatique que je pense qui est important. C'est dans les années 80, j'étais déjà fan des jeux vidéo, donc j'avais à peu près 10 ans. Et j'avais un vieil Amstrad, vieux maintenant, neuf à l'époque, où je tapais moi-même des listings piochés dans les magazines de l'époque et je commençais à les modifier. Donc c'est plutôt comme premier contact avec les environnements fenêtrés, c'est avec les côtés ludiques, interaction, programmation, graphique, pour comprendre et faire moi-même. Et les environnements fenêtrés, c'est sur le tard, c'est Windows, sûrement la version 3 quelque chose, sur PC, quand j'ai un peu grandi. Mais j'étais quand même assez resté à mes... J'étais plus, on va dire, sprite que environnement fenêtré à l'époque.
0: Et vous-même, comment vous en êtes venu à vous passionner pour les interfaces, et notamment les interfaces entre les hommes et les machines, puisque c'est le nom de votre projet ?
1: Alors ça, c'est un peu par hasard, en fait. J'ai commencé, quand j'ai découvert donc, l'informatique, comme je vous disais, j'étais assez motivé par le côté ludique et défi technologique de pouvoir faire des choses à une machine pour m'amuser, en fait. Donc ça, c'est plutôt une vision, on va dire, old school de l'informatique. C'était que la machine, elle me présentait des choses et je m'amusais avec. Mais ce côté ludique m'a montré un peu les aspects interactifs et le plutôt côté technologique de l'interaction et surtout informatique graphique. Et donc, c'est vraiment... Donc, je me suis orienté sur des études d'informatique, alors un petit peu par défaut, on va dire. Et c'est vraiment en DEA, donc l'ancêtre du master. Donc, en fait, assez tard dans mes études que j'ai découvert plutôt les aspects humains de l'interaction et des interfaces. Je m'orientais plutôt à faire un doctorat dans l'informatique graphique, vraiment, tout ce qui est rendu. Et donc, j'ai eu mon premier cours, en fait, d'interaction homme-machine à cette époque-là, en DEA, très tard, mais c'est encore le cas. L'interaction homme-machine en France n'est pas très développée, ça commence. Et donc, c'est là que j'ai découvert ça, et puis j'ai fait un doctorat, j'ai changé mes plans, on m'a proposé un sujet de thèse dans ce domaine, et puis j'ai continué, et puis ça m'a passionné très vite.
0: Juste une parenthèse, puisque vous dites la France, on n'est pas était très au point sur la recherche interaction homme-machine, mais bizarrement, on a eu pas mal de spécialistes qui sont allés dans la Silicon Valley, si je me trompe, puisqu'il y en a eu quelques-uns qui ont travaillé sur le projet Macintosh, quelques-uns sur Next, sur BOS, d'autres sur Windows. Quand même, qu'est-ce qui fait que ça n'a pas décollé au bout d'un moment ?
1: Alors attention, je vais pas tirer une balle dans le pied. On a de très bonnes équipes de recherche. On a de très bonnes équipes de recherche. Et pas forcément que la mienne. Il y en a dans plein d'endroits en France. On a de très bons labos. On a de très bons aussi. Alors je sais pas plus comment dire en français. Practitioners, quoi, de très bons, très bonnes personnes qui travaillent. On a quelques formations, mais très très peu. Par exemple, les cours d'interaction machine à l'université dans les cursus informatiques ou dans les écoles d'ingénieurs en informatique arrivent en général très tard et c'est en général de la programmation d'interface. Ce n'est pas vraiment les fondements des facteurs humains de l'interaction machine qui est complémentaire de la partie technologique. Donc, dans les endroits où il y a des équipes de recherche comme chez nous à Lille, à l'université Paris-Sud, à Toulouse, à Bordeaux, à Grenoble, il y a de... C'est très inclus dans les formations parce qu'il y a des équipes de recherche, mais ça fait 6-7 endroits en France où les formations en IHM sont assez approfondies. Ça ne fait pas tout, quoi. Il y a beaucoup d'autres endroits en France où on apprend à faire de l'informatique et où ce n'est pas aussi développé. Donc on est un peu à la traîne là-dessus sur l'inclusion de l'interaction machine au-delà de l'approche technologique, on va dire. Mais ça s'améliore très bien.
0: Heureusement. Heureusement, mais c'est vrai qu'on a plus des autodidactes en France de ce côté-là.
1: Oui.
0: Comment avez-vous découvert la fameuse démo de Douglas Engelbart ?
1: Alors pour tout dire, je m'en souviens plus. Je pense que ça remonte à mon doctorat au début des années 2000, au début de ma thèse. Parce que, bah, c'est, enfin, justement, on parlait des formations d'interaction machine, par exemple, ça c'est quelque chose qu'on montre à tous nos étudiants. Dès qu'on est dans une équipe d'IHM, qu'un nouveau stagiaire arrive, qu'un nouveau doctorant ou doctorante arrive, ou même dans les cours qu'on donne, c'est quelque chose dont on parle assez souvent. Alors, à la fois pour leur parler de la vision de Douglas Engelbart, qui fait partie des visions assez fondatrices de l'interaction machine, mais aussi pour cet aspect, toutes les innovations qu'elle a amenées à cette époque. Et un point très important, c'est aussi sur comment faire une démonstration. Parce que le Mother of All Demos, c'est à la fois le fait que c'était un truc extraordinaire à l'époque au niveau de la technologie, mais la démonstration est juste super bien scénarisée, vachement bien construite, avec un discours qui tient la route. Et donc en plus de la technologie, c'est aussi à montrer à nos étudiants comment on fait une démonstration. Donc, moi, je l'ai vu à ce moment-là, mais nous, on essaye de la montrer aux plus jeunes le plus tôt possible encore.
0: Autant d'inventions dévoilées en une soirée. Est-ce que la Mother of All Demo a vraiment eu lieu ou est-ce un immense hoax comme par exemple le jeu Polybius ou d'autres?
1: Ou les premiers pas sur la Lune,
0: Oui, tout à
1: ça
0: fait,
1: tombe
0: oui.
1: bien, on est en plein 50 ans, et puis l'année dernière, c'était les 50 ans justement de la démo de Engelbart, donc c'est vrai que c'est une question très à propos. Alors, en fait, c'est peut-être un hoax, c'est peut-être un fake, mais parce qu'en fait, il faut se dire que c'est un prototype. Donc, il y a plein de parties de la démo qui sont scénarisées, on y reviendra peut-être un petit peu tout à l'heure quand on parle de la technologie, mais est-ce que c'est vraiment important? C'est-à-dire que même si c'est un fake, rien que cette vidéo montée, enfin admettons que ce soit une vidéo montée, que quand il bouge son curseur, ce soit quelqu'un d'autre derrière qui ait une souris qui fasse bouger et tout, j'ai envie de dire que c'est pas très grave en fait, parce que c'est un stratagème qu'on emploie par exemple beaucoup dans la recherche en interaction machine. Quand on a une idée, des fois c'est moins coûteux d'en faire un prototype que l'on appelle basse fidélité mais fonctionnel, pour le montrer, pour le tester, pour l'évaluer, pour le valider, pour en faire une démonstration, avant de prendre un temps énorme à l'implémenter. Alors là, dans le cas précis, maintenant, on sait très bien, mais on savait déjà très bien à l'époque qu'ils l'ont vraiment fait, que ça fonctionnait vraiment et que c'est pas un hoax. Mais voilà, encore une fois, ça peut arriver de faire des prototypes. Même, on a même un nom pour ça dans le domaine. On appelle ça des magiciens d'Oz, un Wizard of Oz. On fait des systèmes des fois qui ne fonctionnent pas pour les tester auprès des utilisateurs. Et derrière, il y a un être humain en fait qui fait les réactions du système, mais l'utilisateur ne le sait pas. Voilà. Et puis un autre point sur cette question qui est super intéressante, c'est qu'il faut dire aussi que Engelbart à l'époque était un peu vu, pas vraiment comme un cinglé, mais comme un marginal dans le paysage informatique et scientifique de l'époque. Alors tout le monde le considérait comme sérieux, intelligent, obstiné, mais sa vision était tellement à contre-courant que les gens comprenaient pas trop les informaticiens et tout. Et je pense que la démo est vraiment vraie parce qu'il a voulu prouver aux gens que ça marchait, que ça fonctionnait, et avoir un argument pour parler de sa vision, en fait. Voilà.
0: Eh ben, ça s'appelle une question à zéro point qui est beaucoup plus intelligente que je ne l'aurais cru en l'écrivant. Avant Douglas Engelbart, il y a le papier de Vannevar Bush qui imaginait le Memex, c'est un ordinateur de consultation de microfiches en 1945. L'engin est certes théorique, mais en soi, qu'est-ce qu'il proposait?
1: Alors, théorique, oui, mais il a été fait en fait il n'y a pas longtemps. Hein. Il y a quelques années, là, il y a quelqu'un qui a fait un Memex, hein, avec un bureau qui ressemble. Alors, le Memex de Vannevar Bush, c'est. Alors, Memex, c'est une contraction de Memory Extension, je crois, un truc comme ça. L'idée en fait de Vannevar Bush, c'est de déporter la mémoire et d'avoir une espèce de enfin, d'avoir une machine qui permet de consulter des données et surtout de mélanger les médias, donc que ce soit papier, fiches, voire même des médias qui n'existaient pas à l'époque, des images ou des vidéos, de manière à pouvoir rapidement accéder à l'information, croiser l'information, externaliser ce que l'être humain ne peut pas retenir et ne peut pas garder en mémoire, mais pouvoir aussi le recouper assez facilement. Voilà, donc ça c'est vraiment un condensé. Rapide de ce qu'était le papier de Vannevar Bush, qui part déjà sur un principe donc qui va être assez guide pour Engelbart, mais aussi pour pas mal de courants de l'informatique, qui est de dire que l'être humain sait faire plein de choses avec son esprit, sait lier des choses, faire des relations entre les choses, mais à une mémoire qui est très limitée, à des façons de représenter les choses qui sont très limitées, et donc on peut externaliser tout ça grâce à des machines pour permettre donc justement de mieux réfléchir, d'être plus performant ou de trouver de nouvelles choses.
0: À côté de cela, on va avoir au début des années 60, quelques prototypes techniques, comme l'éditeur graphique Sketchpad Ivan Sutherland en 1963, ou d'ailleurs je crois qu'il fait une démo du stylo optique, ou le projet Xanadu de Ted Nelson en 1965, un pionnier de la relation documentaire. Ils étaient uniquement des expériences de laboratoire ou derrière il y avait une vraie volonté d'industrialiser?
1: Alors, Sketchpad de Sutherland, à mon avis, c'est resté un prototype. Par contre, c'est très important de le citer. C'est vraiment la première fois dans l'informatique où quelqu'un présente un système où un ordinateur permet à un être humain de faire quelque chose, pas forcément qu'il ne sait pas faire, mais qu'il n'a pas fait avant, c'est-à-dire de résoudre des problèmes. On est à l'époque, déjà donc en 63-64, je crois, pour Sutherland, dans une époque où les ordinateurs, on leur donne un problème à résoudre, mais un problème qu'on sait déjà résoudre. On n'a pas forcément la solution, mais on sait comment le résoudre. Et l'ordinateur va nous aider à le calculer, à calculer plus vite, et va nous donner un résultat. Ce que Sutherland a fait avec Sketchpad et son stylo optique et son ordinateur, c'est un système qui permet de dessiner des formes géométriques, des lignes, des rectangles, etc., et de les manipuler, de les aligner, de faire des droites parallèles, etc., et donc de construire comme ça des figures, des dessins géométriques, par exemple avec une symétrie et tout ça. Et ça, là, c'est plus l'ordinateur qui résout un problème, c'est l'ordinateur qui est le support pour résoudre un problème, en faisant des choses que nous, on a du mal à faire, par exemple tracer deux droites exactement parallèles sur un papier sans outils, c'est difficile, mais avec un ordinateur qui nous aide et qui aligne, c'est plus facile. Donc c'est là où c'est super important Sketchpad, et ça fait partie des choses que Engelbart a vues. Xanadu, c'est un peu différent. Xanadu, on peut dire que c'est le nom, que c'est ce qui aurait dû être le World Wide Web, mais qui ne l'a pas été. Xanadu, ça a démarré dans les années 60, mais ça a duré 30 ans, en fait, hein, jusque dans les années 90, voire même 95. Il y a même encore des forks de Xanadu. Pour Xanadu, on va dire que c'est l'ancêtre du web, dans le sens où c'est l'idée d'un... Je crois qu'il y a 17 règles dans Xanadu, qui sont des règles sur un environnement donc documentaire accessible par tous, de plusieurs endroits, sur la façon de lier les documents, etc., qui sont vraiment l'ancêtre du World Wide Web. Et le World Wide Web en implémente quelques-unes de ces règles, enfin les navigateurs comme on les connaît, et le document, mais il y a encore des choses de Xanadu qui n'ont pas encore été faites. Donc ça aussi, c'est quelque chose qui a sûrement donné à Engelbart l'idée, par exemple, de lier les documents. Donc là, par rapport à Sketchpad, qui vraiment était un prototype de recherche, pour Xanadu, il y a même eu une boîte. Hein, je crois que Nelson et ses comparses ont même diffusé du logiciel, etc. Pour en revenir aux inspirations de Engelbart, il y a d'autres choses aussi importantes. Par exemple, il y a un papier de 1960 de Joseph Licklider qui s'appelle Man-Computer Symbiosis, qui revient aussi aux mêmes choses que Vannevar Bush, mais cette fois avec un background plus informatique, et voire même un peu d'intelligence artificielle, et qui explique la vision de Joseph, donc Licklider, sur comment l'humain et la machine pourraient collaborer pour résoudre des problèmes grâce aux capacités de chacun.
0: Douglas Engelbart a travaillé 10 années sur ce projet avant de faire sa fameuse démonstration publique. Fallait vraiment faire un package complet pour démontrer son système NLS. Pourquoi il n'a pas fait du progressive enhancement, comme on fait maintenant en méthodologie agile?
1: Alors... Ce qui se passe, c'est que, en fait, ce que veut démontrer Engelbart, c'est pas forcément son système, mais c'est sa vision de ce qu'il appelle le augmentation framework. Donc, ça part encore de cette idée que lui, son idée, c'est de dire. Alors, ça tombe bien par rapport à la question d'avant. J'ai parlé de Licklider, mais il y a aussi d'autres inspirations de Engelbart. Il y a un livre aussi, c'est Giant Brains de Edmund Berkeley, qui décrit un peu ce que sont les calculateurs automatiques qui sont développés sur la côte est des États-Unis, les grosses machines de l'époque. Et puis, quand il met un peu tout ça, le Memex de Bush, c'est Giant Brains. Et puis, qu'est-ce qu'il lui va faire dans la vie? Donc ça, c'est les écrits plutôt du philosophe de William James. Quel est son but dans la vie? Il se dit, il en arrive à la conclusion que lui, pour simplifier, hein, ce qu'il pourrait faire, c'est utiliser les ordinateurs pour augmenter l'intelligence collective. Donc en fait, ce qu'il veut démontrer, Engelbart, c'est ça, quoi. C'est toute une méthodologie, plus qu'un système informatique, c'est toute une méthodologie sur comment les systèmes informatiques, plutôt que de considérer ce que peut faire un ordinateur, lui, ce qu'il veut montrer, c'est ce que peut faire l'être humain avec des ordinateurs et comment, avec ça, on peut augmenter l'intelligence et résoudre des problèmes qui sont de plus en plus difficiles. Voilà, c'est ça l'idée, c'est que pour lui, l'humanité a des problèmes qui arrivent, qui sont de plus en plus durs à résoudre, et que si on veut arriver à les résoudre, c'est une question de passage à l'échelle, on en reparlera peut-être un peu après aussi. Si l'humanité veut arriver à les résoudre, il faut de nouvelles ressources, il faut de nouveaux process, il faut utiliser les ordinateurs pour ça. Donc du coup, ce qu'il veut démontrer, c'est ça. Donc c'est pour ça que ça met du temps, en fait. Parce que le système en lui-même, enfin le système NLS en soi, c'est une partie de son framework. Il y a un point qui est très important dans son framework qu'il appelle le bootstrapping, qui est lié à justement à cette amélioration exponentielle de la performance pour résoudre des problèmes. Et son idée, c'est de dire, ben voilà, ce qu'on va faire, c'est que on va partir de problèmes simples, des premiers problèmes. Qu'est-ce qu'il nous faut ? Il nous faut un système informatique pour éditer des documents. Donc c'est la première chose qu'ils vont faire. Et le principe du bootstrapping, c'est qu'on va utiliser ce système-là pour concevoir et résoudre les problèmes de la suite du système. Et donc NLS a été conçu comme ça, en utilisant tout le temps NLS, en fait, au fur et à mesure. Et c'est pour ça qu'avant de voir ce qu'on voit en 68, il y a tout le travail qui est de développer au fur et à mesure, et l'équipe utiliser tous les jours NLS, dans le centre de recherche au SRI, au Stanford Research Institute, pour développer NLS, en fait. Donc c'est là où c'est assez nouveau, et c'est pour ça que, comme vous dites, c'est assez un tout, en fait, parce que y a ce framework à démontrer, et comment ce système-là supporte tout ce nouveau process d'augmentation de l'intelligence collective.
0: Stéphane Huot, vous ne bougez pas, on revient après une pop-up musicale.

0: 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C'est CPU, l'émission Carré Petit Utile, et nous sommes avec Stéphane Huot, directeur de recherche à l'INRIA, pour parler de The Mother of All Demos. On imagine que le dispositif technique est énorme pour l'époque, avec notamment deux transmissions télé full duplex, pas mal d'engins qui ne sont pas sur la scène, donc avec Doug Engelbart. Qui étaient les sponsors de recherche de son groupe ?
1: Alors, c'était essentiellement des agences gouvernementales. Il faut savoir qu'Engelbart a eu beaucoup de mal à financer ses recherches au début. Donc, il travaillait au SRI, au Stanford Research Institute, et il était dans une équipe qui travaillait sur la logique magnétique, sur la miniaturisation de l'électronique. Donc il était là-dedans, alors c'est pour ça aussi qu'il y a des choses intéressantes dans sa réflexion sur le passage à l'échelle, dont une loi de Engelbart d'ailleurs. À ce moment-là, lui avait déjà son idée, hein. C'est-à-dire qu'il lui fallait un job, mais il avait déjà son idée de faire une équipe pour travailler sur l'augmentation, et donc créer son Augmentation Research Center. Et donc déjà au début, au SRI, quand il était dans cette équipe, il y a un de ses responsables, Hewitt Crane, qui a commencé à croire en lui et qui lui a donné un peu de temps et permis de commencer à démarrer ses projets. Et ensuite, il aura ses premiers financements par l'Air Force Office of Scientific Research sur les questions justement de passage à l'échelle dans le monde de l'électronique et le commerce. Les financements les plus liés à son projet global, c'est un financement de la NASA pour étudier les meilleurs dispositifs pour pointer et sélectionner du texte. Et puis enfin, tous les financements qu'il a eu ensuite par le programme Information Processing Technology Office de l'ARPA, qui est connu maintenant comme DARPA, qui eux l'aideront à trouver des équipements, des financements plus conséquents pour son projet. Ce qu'il faut savoir surtout, c'est que bon, il y a les agences, mais il y a les gens qui ont cru en lui. Je parlais de Hewitt Crane au début au SRI, mais il y a, je parlais de Joseph, donc Licklider au début, qui est une de ses inspirations, mais qui a aussi cru en lui, qui à l'époque donc, dirigeait justement le programme Information Processing Technology à l'ARPA, et donc qui a été un des premiers à croire en lui et à le financer, et Rob Taylor après aussi, qui a pris la suite de Licklider à l'ARPA, et voilà. Donc c'est aussi des gens qui ont cru en lui, parce qu'encore une fois, son projet était en marge. Donc pour donner un ordre d'idée, sur une dizaine d'années, son équipe, il y a une centaine de personnes qui sont passées quand même. Donc il n'a pas développé tout ça tout seul, il avait des sacrés développeurs et de sacrés ingénieurs et collaborateurs. Et puis les financements, je crois, j'ai été voir un petit peu, ça doit être équivalent à 15 millions de dollars au total sur la période de la recherche au SRI. Quoi.
0: De l'époque.
1: Ouais,
0: c'est énorme quoi, avec l'inflation.
1: C'est énorme.
0: Je crois qu'il faut multiplier par 20, je crois, par rapport aux années 60.
1: Je ne sais pas exactement, mais c'est énorme. Par exemple, pour la démo, là, pour la fameuse démo, alors un excellent bouquin, une ressource où on trouve plein d'infos, c'est What the Dormouse Said. Je ne sais pas si vous connaissez, où il y a quelques anecdotes là-dessus. Par exemple, il y a une anecdote dans ce livre sur le prix, enfin, pas sur le prix de la démo, mais sur les ressources dont ils ont besoin. Je crois que c'est Rob Taylor qui dit non, mais il faut absolument faire une démo et tout et tout. Et Engelbart dit oui, mais bon, il va nous falloir, comme vous disiez, des lignes en full duplex, machin. Et il va leur falloir surtout un vidéoprojecteur qui est capable de projeter sur 6 mètres, quoi. Et à une bonne qualité. Et là, ils ont fait venir un vidéoprojecteur d'Europe, je crois, parce que c'était un vidéoprojecteur qui s'appelait un Eidophor, en fait. C'était des vidéoprojecteurs à huile. Enfin, j'ai pas très bien compris comment ça marche, mais c'est super compliqué.
0: Et même pas au standard américain de l'époque.
1: Voilà. Et donc, mais l'idée, c'était non, mais il faut absolument le faire, quel que soit le prix, parce que c'est tellement impressionnant et tellement nouveau qu'on doit absolument le montrer. Quoi. Voilà, c'était un peu l'idée. Enfin, c'est ce que j'ai retenu un petit peu de l'idée.
0: C'est une démo qui ne tourne pas sur un micro-ordinateur. Hein. À l'époque, ça n'existait absolument pas, mais sur un ordinateur central avec des terminaux. Le microprocesseur ne commencera à être commercialisé que 2 ans plus tard par Intel. Donc l'ordinateur central, il faisait quelle taille ?
1: Je sais pas. Non, si, j'ai une idée. De toute façon, à l'époque, faut se replacer dans le contexte de l'époque. Alors. En fait, il y a eu 3-4 modèles d'ordinateurs sur le développement du système de Engelbart et de son équipe. Ça a commencé par ce qu'on appelle des mini-computers, donc c'est des CDC. Alors, ils étaient mini, mais c'était une belle armoire de bureau. Et en fait, ce qu'il faut savoir, c'est qu'il a quand même été assez contraint, justement, par le matériel à utiliser, justement, par ses sponsors, par ses financeurs. C'est-à-dire que il avait un financement pour son projet, mais il y a l'équipe à côté qui fait telle machine et tout, il faut utiliser telle et telle machine et tout. Mais jusqu'à 2 ans, je crois, avant la démo de 68, ils ont des CDC, donc qui sont appelés des mini-computers, hein, par rapport aux machines de l'époque qui prenaient une pièce entière.
0: Les Barbones, voilà.
1: Voilà, donc, qui sont plutôt un vaisselier, quoi, en fait, plutôt qu'une pièce entière. Mais ce qu'il y a, c'est que c'était des machines mono-utilisateurs. Donc c'était des machines où il fallait prendre son tour, etc. Donc, ils avaient déjà des stations de travail indépendantes dans leur bureau, mais c'était chacun son tour et ils devaient partager les ressources à tour de rôle. Donc, c'était pas très en ligne avec leur vision du projet, car ils pouvaient pas collaborer online, en fait. Et c'est en 66, je crois, ou 67, que, justement, que Robert Taylor finance à Engelbart donc l'acquisition d'une machine, un SDS 940, qui était développé par le projet Génie à Berkeley, en fait, pour faire les premières machines commercialisable en time sharing, donc en partage de temps, donc multi-utilisateur. Et c'est avec celui-là qu'ils ont refait NLS. Alors, ils ont appelé l'ancien NLS FLS, pour Offline System, justement, et ils ont redonné le nom NLS au nouveau. Et donc, c'est avec celui-là qu'ils font, qu'ils font la démo. Alors, c'était aussi probablement un beau vaisselier, hein, sachant qu'en plus, à côté, il y avait sûrement des armoires pour les mémoires à tambour, pour la mémoire virtuelle. Donc, il y avait aussi des disques durs externes pour stocker. Et les disques durs, à l'époque, c'était pas sur un bureau, mais c'était un bureau, etc. etc. Mmh. Et sans compter aussi tout ce qu'il fallait pour l'affichage.
0: Et oui, parce que les terminaux, ils sont capables à la fois d'afficher des caractères et des traits. Moi, de ce que j'ai cru comprendre, c'était des afficheurs vectoriels qui étaient assez énormes, hein, qui prenaient la taille d'un véhicule. Et derrière, il y avait une caméra qui filmait l'écran pour le réutiliser côté utilisateur. Et du coup, quand même, on a la vivacité du curseur. Je suppose quand même que ce n'était pas franchement des engins qui étaient trouvables partout, quoi.
1: Alors,
0: même dans les grosses boîtes.
1: Ouais. Je ne suis pas certain que ce soit des vectoriels dans le sens... Enfin, ce qui est sûr, c'est que c'est des CRT, hein, c'est des cathodes ray tubes. De toute façon, à l'époque, il n'y avait pas de LCD ou autre.
0: Alors, quand je dis vectoriel, attention, c'est qu'effectivement, le lettrage n'est pas généré par des traits, mais en fait, on a un double canon à électrons qui scanne une matrice métallique.
1: Exactement, c'est ça. Mais en fait, les affichages en eux-mêmes... Alors, je ne sais pas toute la machinerie derrière, c'était peut-être gros en effet, mais les affichages en eux-mêmes étaient minuscules, hein, c'était 5 pouces. Parce que le problème en fait qu'il y avait,
0: soit la surface d'un iPhone 9.
1: C'est ça. Non mais ils ont fait un hack de fou. Mais en fait tout est comme ça dans leur système. C'est juste les meilleurs en fait à l'époque pour hacker. Enfin on... et c'est pour ça que c'est encore intéressant de regarder ça. En fait c'est exactement ce que vous avez dit avec les caméras, mais je vais peut-être expliquer un petit peu plus. L'idée en fait c'est voilà, ils voulaient un terminal, un ou deux, voire deux, parce qu'il y avait des bureaux dans chaque bureau des développeurs du système et des chercheurs de l'équipe. Ils ont regardé, ont commencé à faire des CRT de bonne résolution et de bonne taille, mais ils étaient excessivement chers. Et il y avait aussi un problème, c'est qu'il fallait transmettre le flux directement, c'était pas du flux vidéo quoi, il fallait transmettre le flux directement depuis l'ordinateur central. Donc ils ont un peu étudié ça, et alors je sais pas qui c'est qui a fait l'affichage, mais je pense que Bill English, hein, qui était vraiment le numéro 2 de Engelbart pour tous les aspects technologiques en fait, software, hardware, doit y être pour quelque chose. Et en fait ce qu'ils ont fait, c'est qu'ils ont trouvé des CRT de 5 pouces mais très haute résolution, qui étaient principalement pour des applications militaires. Ils ont utilisé ça, donc ils en ont mis 6. Ils les ont, comme vous disiez, filmés avec des caméras de télé, en fait, devant, dans une caisse. Et du coup, ils récupéraient le flux de la caméra de télé. Avec ça, ils n'avaient plus qu'à faire du mixage donc vidéo pour mixer les images qui sortaient des 6 terminaux différents sur des terminaux dans les bureaux, sur des téléviseurs standards, on va dire, mais plus grands. Donc non seulement c'était beaucoup moins cher et ils n'arrivaient pas à la même résolution, mais c'était déjà bien suffisant par rapport à ce qu'ils faisaient à l'époque. Et en plus, grâce à ça, ils avaient un contrôle total des flux vidéo. Ils pouvaient même y insérer d'autres flux vidéo. C'est pour ça que dans la vidéo, on voit à un moment dans la démo, qu'un de mes passages préférés, quand ils font la démonstration du collaboratif entre Engelbart et Bill Paxton, qui est à 50 km à Menlo Park, qui font leur bataille de curseurs, là, et puis qu'à un moment, il y a Engelbart qui dit un truc du genre « Mais moi, j'aimerais bien te voir maintenant. » Et là, il fait une petite fenêtre en haut, et là, on voit une incrustation de Bill Paxton qui apparaît, et ils travaillent ensemble en se voyant, comme on est en train de parler là par Skype. Donc là, du coup, ils pouvaient insérer un autre flux vidéo parce que ce qu'ils récupéraient de l'ordinateur, en fait, c'était déjà des flux vidéo. Et donc, ils pouvaient faire du compositing déjà et montrer plusieurs documents issus de plusieurs terminaux, etc. Et puis des images qui venaient d'une vidéoconférence, etc. Donc, à la fois, c'était un hack pour rendre les choses plus abordables au niveau de la finance et technologique aussi, mais en plus, ça leur ouvrait des possibilités. Voilà.
0: Combien de personnes pouvaient travailler sur cet ordinateur en même temps ? Parce que là, on a bien compris que c'était une démo qui était au-delà de la preuve de faisabilité. C'était une démonstration de comment il travaillait quotidiennement, quoi, avec.
1: Oui. Combien exactement, je ne sais pas. Ce qui est sûr, c'est qu'ils avaient à l'époque 6 terminaux.

0: à très bas niveau pour justement optimiser la charge du CPU de la machine pour que ça reste interactif. Donc ils ont à la fois tiré parti du je parlais du projet génie de Berkeley justement pour faire des machines en time sharing, mais eux aussi ont bien tiré parti de ce travail là pour bien savoir sur quel bus du CPU travailler, etc., pour envoyer tous les rendus graphiques et tout et tout. Donc voilà, mais donc je peux pas dire combien pouvaient travailler. Ce qui est sûr, c'est qu'ils avaient 6 terminaux et je me doute qu'ils devaient pouvoir travailler à 4, 5, 6 dessus, quoi.
1: Doug Engelbart a déclaré que son projet souhaitait résoudre le problème du travail collaboratif. Donc finalement, un ordi partagé à plusieurs. Donc c'était forcément des personnes sur le même ordinateur. C'était pas l'idée de partager entre plusieurs ordinateurs.
0: Alors, je sais pas. Enfin, moi ce que j'ai compris... Enfin, non, si, je sais. Mais enfin... Je pense que son idée, c'était encore une fois cette idée de partager un même environnement informationnel. Et donc, encore une fois, en se remettant dans le contexte donc, technologique de l'époque, à l'époque, il n'y a pas de réseau. Et il y a des ordinateurs uniques qui ne sont pas connectés. Donc, au départ, ce qu'ils font, on démarre avec un ordinateur et on travaille tous dessus. Dans la démo, à la fin de la démo, ils commencent à dire « on travaille avec l'ARPA ». Sur un réseau qu'ils sont en train de mettre en place, le ARPA Network. Donc ça, c'est tout à la fin de la démo, un petit peu, c'est un peu comme on fait maintenant dans les articles de recherche, hein, c'est les future work. Et en fait, ce qui s'est passé, c'est qu'au moment où l'ARPA commence à développer ARPANET, ils regardent un peu tous les projets qu'ils ont dans leur valise et qu'ils financent, et ils piquent ceux pour qui il y a du potentiel. Et Engelbart, son projet fait partie de ceux qui ont été piqués à cette époque-là. Et donc, ils ont développé un service spécial dans leur projet NLS qui était le Network Information Center. Je pense que, en fait, la question, c'est pas plusieurs ordis, un seul ordi ou autre, c'est que la technologie à l'époque ne mettait pas les ordis en réseau. Mais eux, ce qu'ils voulaient, c'était un environnement informationnel unique pour tous les gens qui travaillaient ensemble sur un même problème. Si ça avait pu être avec plusieurs ordinateurs, et c'est vers quoi ils ont tendu après, de toute façon. Voilà. Par contre, ce qui est sûr et certain, c'est qu'Engelbart je peux pas dire vraiment en opposition, je sais pas si c'est le bon mot, mais l'idée c'est que lui il pensait pas à l'ordinateur personnel comme on l'a maintenant, hein. C'était pas du tout son idée. Alors les gens qui ont fait l'ordinateur donc personnel au même endroit, au même moment, à cette époque-là, enfin dans les années qui ont suivi, qui sont d'ailleurs pour beaucoup certains de ses anciens collaborateurs, ont réutilisé beaucoup de la technologie de NLS. Mais l'idée de Engelbart, ce n'était pas l'ordinateur personnel qui est connecté à d'autres ordinateurs personnels, c'était un environnement informationnel, quelle que soit la façon dont on connecte les choses, en fait. C'est mon interprétation.
1: Stéphane Huot, merci. On fait une petite pause musicale, on revient juste après ça.

0: CCPU, l'émission Carré Petit Utile, et nous sommes avec Stéphane Huot, directeur de recherche à l'INRIA, pour parler de The Mother of All Demons. Le surnom de cette conférence lui fut donné en 1993 par un journaliste de Rolling Stones qui écrivait une suite d'articles sur l'histoire du Mac. Pourquoi cette démo est restée méconnue jusqu'à ce qu'elle obtienne son surnom ?
1: Alors méconnue, ça dépend de qui. C'est toujours une question de perspective. Elle était très connue de tous les professionnels de l'informatique, qu'ils soient académiques, chercheurs, industriels ou autres. Ça, c'est clair et net. Par contre, du grand public, c'est clair que c'était pas très connu. Et je pense que tant que les technologies qui sont démontrées dans cette démo n'avaient pas atteint le grand public, les gens ne pouvaient pas trop se rendre compte de ce que ça allait leur amener. Par contre, les professionnels, eux, ou les spécialistes, ou les initiés à l'informatique, avait déjà compris dès l'époque, d'ailleurs il a eu une standing ovation incroyable, etc., ont compris que c'était une partie du futur. Quoi. Voilà, si on peut parler de quelques accolades qu'il y a eu quelques années après, je crois, Charles Stecker, qui a travaillé chez Xerox, quelqu'un de très connu, je crois que c'est le monsieur qui a fait l'Alto, hein, je crois, Charles Stecker, qui a dit que pendant une heure, Doug Engelbart avait lancé des éclairs avec ses mains. Quoi. Enfin, et c'était un spécialiste de l'informatique. Plus tard aussi, Bob Sproul, un fameux informaticien américain, qui lui, 40 ans plus tard, a dit « Alan Kay dit que la meilleure façon de prédire le futur est de l'inventer, mais Engelbart et son équipe ont fait mieux, ils en ont fait la démonstration. » Voilà.
0: Oh, joli.
1: Et donc du coup, elle est culte en fait. Mais depuis les premières semaines après, elle est culte, je pense, dans tout le milieu. Après, le grand public, je pense que c'est quand ces innovations technologiques ont atteint le grand public qu'au fur et à mesure, les gens ont commencé à se rendre compte. Mais je suis même pas sûr qu'auprès du grand public, parce que je me souviens à la mort de Douglas Engelbart il y a quelque temps.
0: Il a disparu en 2013-2014.
1: 2013, hein, c'est
0: ouais. Voilà. C'est tout récent.
1: Oui. Mais quelques temps, ça marche quand même pour 5 ans. Mais c'est récent. Mais vous vous souvenez que tout le monde titrait partout la mort de l'inventeur de la souris. Quoi. Et donc, c'est triste. Quoi. Et même, j'ai vu sur ZDNet, je crois, qui se vante, qui est un peu plus spécialisé, qui dit « mort de l'inventeur de la souris ». Une démo aussi longue pour présenter la souris. Alors, c'était une petite blague hein, qu'ils ont fait, parce qu'après, ils mettent « non, mais il y avait plein d'autres choses et on va vous en parler ». Mais donc comme quoi c'est pas si bien connu que ça et les gens se rendent peut-être pas vraiment compte de tout ce que ça a amené.
0: Donc la démo est assez longue, il fait beaucoup de présentations, il y a notamment plein d'idées d'interface qui n'ont pas été reprises, notamment le Chord Key qui est une espèce de piano de commande à 5 touches qui était à côté de la souris et du clavier. Personne ne l'a repris parce qu'il n'y avait pas de développement ou parce que définitivement c'était une impasse.
1: Alors, ce fameux Chord Keyboard que eux appelaient à l'époque le Keyset. Alors, moi, j'ai travaillé dessus. Enfin, pas sur celui-là, mais sur une méthode un peu identique, mais sur les surfaces tactiles, en fait. Parce qu'on peut très bien se dire, maintenant, on a des tablettes et des écrans tactiles, on pourrait faire des petits accords comme ils font.
0: Sans le retour haptique, quand même, qui est quand même bien.
1: Sans le retour haptique, qui est très important. Ouais. Je suis complètement d'accord, c'est très important. Mais voilà, moi, j'ai travaillé sur des méthodes pour aider à apprendre comment faire des accords avec les doigts sur des surfaces tactiles pour lancer des commandes. Parce qu'en fait, il est là le problème, alors avec ce dispositif en particulier. Mais c'est très bien parce que ça va me permettre de parler un petit peu de la vision de Doug Engelbart en général. Cet exemple en particulier est très évocateur d'une partie de la vision de Doug Engelbart qui est de dire c'est compliqué à utiliser en fait. Parce qu'il y a 5 touches, on peut faire 31 combinaisons d'accords et il n'y a rien d'écrit dessus. On ne sait pas comment faut les faire, donc faut apprendre. Et ben pour Engelbart, c'était pas grave, parce que pour lui, maîtriser un système complexe, ça nécessitait de l'apprentissage, et pour augmenter les gens, pour devenir plus forts, pour ce que dans mon équipe de recherche on appelle encapaciter les gens, il faut faire des concessions sur le fait qu'il faut apprendre. Alors ça ne veut pas dire qu'on va faire des interfaces qui permettent pas d'apprendre, mais l'idée c'est d'arriver à combiner la complexité et la maîtrise de la complexité, mais pas la cacher. Et le Chord Keyboard en est un bon exemple, parce qu'une fois qu'on le maîtrise, on le voit dans la vidéo et dans la démo, hein, lui et son équipe sont extraordinaires de dextérité là-dessus, lancent des commandes à une vitesse phénoménale, mais ils ont appris à s'en servir. Et donc, il faut faire la concession de vouloir apprendre à s'en servir. Et ça, c'était ce que Engelbart disait. Il y a encore une citation de Doug Engelbart qui est assez intéressante, qui est de dire que si la simplicité d'usage était le seul critère, les gens resteraient au tricycle et ne feraient pas de vélo.
0: en même temps, le code key, en fait, c'est pour lancer des raccourcis, c'est-à-dire qu'on rentre un code numérique pour chacune des lettres, A égale 1, donc c'est seulement le pouce, B, c'est seulement l'index, etc. Et à l'époque, il n'y avait pas les touches Alt et compagnie sur les claviers. Alors,
1: sur le leur, si, en fait, leur clavier AE, et donc le clavier du système NLS a des touches de fonction, en plus de ceux qu'il y a sur les...
0: c'était vraiment le luxe, alors.
1: Ah, ils avaient déjà augmenté le clavier. Le coût des 3 boutons sur la souris, par exemple, de NLS, il faut savoir que c'est une limitation technique, en fait. Hein, parce qu'Engelbart voulait en mettre beaucoup plus pour avoir encore plus de possibilités de raccourcis, de commandes. C'est juste que les commutateurs qu'ils utilisaient étaient trop gros et ils ne pouvaient pas en mettre plus que 3 dans la boîte de la souris. Donc du coup, maintenant, on a des souris à 2-3 boutons, mais lui avait déjà imaginé avoir des souris avec beaucoup plus de boutons. Et ça illustre bien son idée de dire que la complexité, elle est là. Maintenant, ce qu'il faut, c'est apprendre à la maîtriser. Alors, par contre, sur des idées qui ont été reprises, il y en a beaucoup. Hein. On voit qu'ils font de ce qu'on appelle de l'interaction bimanuelle. Hein. Il est à la fois sur son cord keyboard et sur sa souris. Ça, il y a beaucoup de gens qui le font maintenant avec le trackpad plus le clavier ou le trackpad et la souris, voire même un trackpad et une molette. Donc ça, c'est l'interaction bimanuelle qui a été beaucoup utilisée. Il y a aussi leur contrôle, leur dialogue de contrôle et le métalangage qui permettait aux utilisateurs d'adapter la façon de contrôler et dialoguer avec le système. Ça, c'est pareil. Maintenant, on a de plus en plus de systèmes qui sont adaptables par les utilisateurs. Donc, il y a quand même beaucoup de choses qui ont été reprises dans les modes d'interaction. Voilà. Mais ce qui s'est passé dans les années d'après ça, dans le développement de l'ordinateur donc personnel, par Xerox en particulier, au Xerox Park, et sous l'influence, on va dire, majeure de Larry Tesler, était une vision totalement opposée de cette vision de complexité à apprendre. C'était l'idée qu'il fallait en une heure arriver à maîtriser le système. Et donc ça, c'était la vision de Tesler, c'était un système informatique, un utilisateur en une heure, il doit pouvoir l'avoir pris en main. Donc il ne faut plus qu'il y ait de mode, il ne faut plus qu'il y ait de dispositifs compliqués comme le cord keyboard, etc. Le problème, c'est que c'est un compromis entre la facilité d'usage et qu'est-ce que ça permet de faire. Donc c'est peut-être aussi pour ça que maintenant, on ne peut pas forcément faire avec les systèmes qu'on a ce que faisait Engelbart et son équipe avec NLS, parce qu'on a réduit la complexité peut-être au prix de la puissance. Mais ça, c'est un compromis que nous, en recherche en IHM, on essaye de retrouver justement.
0: Vous l'avez dit tout à l'heure, dans les années 90, la démo a été très peu vue en dehors du cercle des initiés, de ceux qui construisent les interfaces. La captation vidéo de cette démo est désormais visible sur archive.org et YouTube, et d'ailleurs on donnera les liens sur notre site cpu.pm. Vous-même, quelle sensation vous avez eue en la voyant pour la première fois ?
1: C'est compliqué de m'en souvenir. Ce que je sais, c'est que je suis toujours impressionné en la voyant. Mais alors, est-ce que c'est de plus en plus ou pas ? Mais j'ai toujours un espèce de climax, qu'en fait une épiphanie, justement, j'en parlais un peu tout à l'heure. Mais je pense que la première fois, je suis carrément devenu hystérique. C'est quand Engelbart est rejoint par Paxton, là, et qu'il commence à jouer avec leurs deux curseurs.
0: Je crois que la partie d'arcade à deux, tout le monde s'en soucie.
1: Ouais, ouais, et que Engelbart lui dit « My bogus is more powerful than yours, but we can have an argument », ça c'est génial. Et ensuite, le top, il lui dit « Mais là, je voudrais te voir », et là, il fait une petite fenêtre, et il y a la tête de Bill Paxton qui apparaît. Et là, ils commencent à travailler ensemble. Enfin, je trouve, à chaque fois que je vois ce moment, je me dis « Mais c'est incroyable, c'est juste incroyable ». On est en 1968, quoi. Un lien qui est très intéressant, c'est la version de la vidéo qui est sur le site du Doug Engelbart Institute, hein, qui est dirigé par sa fille, qui est une version annotée qui a été faite par Brett Victor, où justement il y a toutes les étapes de la démo. Donc c'est lié aux 3 vidéos YouTube, hein, mais ça permet de naviguer dans la démo avec des petits commentaires, c'est pas mal du tout aussi. Voilà.
0: Vous-même, je crois que vous la recommandez donc à vos jeunes petits padawans.
1: Ouais.
0: Pourquoi ? C'est parce que justement, elle n'est pas aride, il y a l'effet waouh derrière.
1: Ben, il y a tout ça, ouais. Déjà, je la recommande, et puis ce que je recommande après, c'est d'aller lire le papier originel de l'Augmentation Framework de Doug Engelbart, qui lui est un peu aride, justement. Mais quand on a vu la démo, il n'en parle pas beaucoup, hein, dans la démo. Il en parle au début, dans l'introduction, de cette idée-là du Augmentation Framework. Il parle quand même du bootstrapping, de la coévolution, etc. Mais du coup, voir la démo avant d'aller regarder les articles, hein, qu'il a écrit, ça c'est très bien. Et puis, comme je disais au début, il y a cette idée de voir comment on fait une démo, quoi. C'est-à-dire que ça date de 1968, mais le scénario est juste ficelé, tout est bien fait. Alors il faut savoir, il y a Bill English qui a fait toute la coordination technologique, et on en parlait aussi un peu au début, tout ce qu'ils ont dû mettre en place pour que ça fonctionne. Mais il y a aussi, ils ont demandé à Stewart Brand, le Stewart Brand du Waller's catalogue, un des précurseurs du do it yourself moderne.
0: Ça, on va en parler prochainement, ouais, effectivement, de ce bouquin.
1: De les aider à scénariser.
0: Oui, il a scénarisé, il était à la réalisation.
1: Exactement,
0: il a
1: exactement
0: vraiment scripté le truc. Hein.
1: Voilà, et il était à Menlo Park aux caméras, c'était lui qui filmait quand il y avait des interventions, etc. Donc il y a vraiment eu un. Et donc, ça se voit, quoi. Rien que pour ça, sur le comment faire une démo. Aussi, pour se reprojeter un petit peu dans le contexte technologique de l'époque, quand on se dit, voilà, quand on arrive à mettre 3, 4, 5 personnes assez costauds techniquement, ce qu'on arrive à faire, c'est quand même hallucinant, quoi. Voilà.
0: Doug Engelbart, d'ailleurs, ne s'est pas arrêté là-dessus. Il a travaillé jusqu'à ses 90 ans sur un logiciel qui était une évolution de son système NLS Augment, puisqu'il y a eu un papier sur lui qui était paru en 2008, hein, où d'ailleurs, on a quelques photos où on le voit travailler, mais on ne voit pas l'écran, malheureusement. Ce logiciel se trouve-t-il, et est-ce que vous l'avez essayé ?
1: Non, je ne sais pas. En fait, il y a... Encore une fois, sur le site du Doug Engelbart Institute, on peut retrouver des traces. Alors, il y a le Software Preservation Project. Apparemment, donc, il y a une page où il pourrait y avoir les sources originales de NLS. Et au Doug Engelbart Institute, ils mentionnent sur leur site web qu'ils en ont encore une version qui tourne sur des stations Sun. Ensuite, ils ont fait une version après, plus tard, et je pense que c'est sur celle-là que travaille Engelbart, qu'ils ont appelée Hyperscope, donc plus dans les années 2000, un petit peu après, qui reprenait certains des principes de NLS Augment dans un navigateur web pour PC, mais c'est limité à Firefox 2.0 sur PC. Il faut que les sites web aient été prévus pour, etc. Donc, toutes ces infos-là, elles se trouvent sur le site du Doug Engelbart Institute, mais impossible de... Enfin, voilà, je pense que... Enfin, si, non, c'est pas que c'est impossible, mais à mon avis, c'est au prix de nombreux efforts. Il faut réinstaller une machine virtuelle avec un vieux Windows, un Firefox 2.0, le plugin, faire un site, enfin bon. Mais par contre, on trouve pas mal de captures d'écran, de vidéos, que ce soit de NLS ou de voilà. Mais ça, c'est un problème du logiciel en général. Hein.
0: Sur la préservation, on a déjà parlé sur la muséographie,
1: tout à fait,
0: de ce côté-là.
1: Pour ça, pas pour prêcher pour ma paroisse, mais INRIA a lancé il y a quelque temps une espèce de bibliothèque, oui, donc d'Alexandrie, oui, du logiciel qui justement vise à préserver au moins le code source des logiciels. Quoi. Voilà.
0: Par curiosité, est-ce que vous avez regardé ce qu'il y avait aussi au programme ce jour-là, à la Joint Computer Conference ?
1: Non. Non, et puis je pense que je sais exactement, enfin non, je sais pas exactement, mais je me doute beaucoup de programmation, d'intelligence artificielle. C'était l'époque du temps partagé aussi, on voulait faire des machines en temps partagé. Alors même si là, ils ont déjà une machine en temps partagé qui fonctionne très bien, il y avait encore beaucoup de travail là-dessus.
0: Il me semble que Multic, c'était déjà sorti à l'époque. Hein,
1: peut-être, ouais, 68. Peut-être. Ouais, il y avait son ennemi juré, John McCarthy, qui a créé le terme intelligence artificielle, qui était le pape de l'intelligence artificielle, qui était au SRI dans le couloir d'à côté, qui avait sûrement 2-3 papiers sur comment faire pour que les ordinateurs fassent des choses toutes seules. Voilà, mais non, j'ai pas regardé en fait.
0: C'est tout à fait compréhensible aussi. Ouais. D'après vous, et là je pose vraiment la question au directeur de recherche de l'INRIA qui est spécialiste de l'interface homme-machine, quel pourrait être le Engelbart des années 2010 et qu'on n'a pas encore vu ? Ou peut-être qu'il est passé sous notre radar ?
1: C'est ça, ben, si on ne l'a pas vu, c'est que... Enfin, on ne sait pas qui c'est, mais... Je ne sais pas si on peut voir les grands visionnaires tout de suite, en fait, au moment de leur vision. Je ne pense pas qu'à l'époque... Je pense pas qu'à l'époque... Enfin, il y a quelques personnes, et notamment ceux qui ont travaillé avec lui au début, qui ont cru en Engelbart comme un visionnaire, mais c'était... Comme je disais tout à l'heure, il y en a beaucoup qui le prenaient pas vraiment pour un cinglé, mais pas loin, quoi. Il avait des idées qui étaient complètement en marge. Donc, je sais pas si on peut détecter le Engelbart des années 2010 et qu'on n'aurait pas vu. On a beaucoup de futurologues, de gens qui nous prédisent ce qui va se passer dans 10-15 ans au niveau des technologies et tout, mais qui n'y connaissent pas grand-chose, en fait, je pense. Des gens qui connaissent quelque chose et qui ont vraiment une vision sur comment faire la technologie pour l'humain dans les prochaines années, je pense pas qu'il y en ait beaucoup. Moi, il y en a un que... Je ne sais pas si c'est vraiment le Engelbart des années 2000 ou 2010, mais il y a quelqu'un que j'apprécie beaucoup, c'est Brett Victor, dont j'ai parlé rapidement tout à l'heure en disant qu'il avait fait la page de la démo sur le Doug Engelbart Institute, qui a travaillé chez Apple, hein, on lui doit une partie de l'iPad, etc. Enfin, qui est assez précurseur sur pas mal de concepts de la technologie interactive, on va dire, et qui a vraiment une idée assez générale de l'intégration des outils numériques pour tous, avec une vision proche et très inspirée, il l'a voulu même, de Doug Engelbart, mais d'autres aussi, de Alan Kay, etc. Et qui fait des choses super intéressantes qu'on n'a pas encore intégrées, mais qui, je pense, seront intégrées dans les prochaines années. Donc, notamment, il fait ce qu'il appelle donc Learnable Programming, etc. Bon, voilà. Donc, Brett Victor, peut-être, mais encore une fois, je pense qu'on découvre les visionnaires très longtemps après, qu'on se dit « Ah ouais, là, il y avait vraiment un truc. »
0: Stéphane Huot, merci beaucoup pour avoir bien voulu parler de votre vision de la Mother of All Demo et un petit peu de son histoire. Merci.
1: Merci beaucoup, Xavier.
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Pour cette release, l'équipe était composée de Daskritch, Chief Demonstrating Officer. 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

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Prochaine release, nous vous donnons rendez-vous jeudi prochain à 11h. Si vous nous écoutez sur Radio FMR Analogique, il est midi, nous cédons l'antenne à Monique Blanquet, qui, elle aussi, je suis sûr, a des invités qui brûlent les planches.

0: Bonjour, il est l'heure du magazine culturel L'Impromptu sur Radio FMR, fréquence éphémérienne 89.1 MHz sur Internet dans le monde entier et en DAB+, le canal 7. Et cette émission aujourd'hui va s'inscrire dans un cycle de chroniques vagabondes à Jindou, puisque nous sommes partenaires des rencontres cinéma de Jindou, et ces chroniques sont enregistrées sur site et diffusées sur Radio FMR dans les semaines qui viennent. La semaine du festival, il y aura la chronique dédiée à l'invité d'honneur. Et puis ben aujourd'hui, on va faire l'émission générale de présentation. Ça vient de se boucler, on vient d'avoir les infos de la QV 2026 pour les 42e rencontres cinéma de Jindou qui auront lieu du 15 au 22 août prochain. Jindou, c'est un petit village dans le Lot, magnifique, une belle campagne. Au commencement, c'était une cour d'école, des bottes de paille, un écran et une nuit de projection de films dans la cour de l'école, justement, dans ce petit village du Lot. 42 ans après, c'est le rendez-vous incontournable encore et toujours pour des milliers de spectateurs et spectatrices, avec un cinéma dans sa diversité, son exigence, et fait toujours qualité. Et en condition de projection exceptionnelle au cœur de ce cinéma de verdure qui est unique en Europe et qui est vraiment formidable pour cette appréhension des films en plein air avec ce très bel outil. Également la salle Arsenic qui propose une programmation en journée et autour de tout ça, de nombreux échanges avec les invités d'un programme danse qui va se déployer sur 8 jours. Et comment réussir un rendez-vous incontournable en milieu rural? On va en parler et vous inviter à rallier Jindou. Il y a beaucoup de Toulousains qui viennent, il y a des fidèles, on se reconnaît tous les ans, c'est très très sympa. Et surtout, on a des avant-premières des films qui vont sortir à l'automne ou début 2027. Voilà, on a l'impression d'être un peu privilégié, beaucoup même, d'être en amont, d'avoir la chance de voir tous ces films. Et nous allons faire cette émission, un peu rituelle d'ailleurs, avec un échange croisé avec Sébastien Lasserre et Marie Virgo, qui sont délégués généraux de la programmation des rencontres cinéma de Jindou. Bonjour à tous les deux.
1: Bonjour.
0: Vous êtes tous les deux, avec Olga Nuevo-Roy qui ne peut pas nous rallier là, vous êtes missionnés pour la programmation des rencontres qui portent bien leur nom et qui proposent un nombre conséquent de films tous les ans, tout format confondu, mais une ligne éditoriale exigeante qui se confirme au fil des ans. Cette équipe est sous la présidence d'André Bargue et cette édition 2026... Elle va être pleine de tout ce que vous avez choisi, sélectionné. C'est un gros travail en amont. Et peut-être Marie Virgo, peut-être une présentation pour qui ne connaîtrait pas encore du concept des rencontres. Un petit peu d'où ça part et vers quoi ça va et ce que ça invite surtout à partager ensemble.
1: Oui, rebonjour et puis merci pour cette belle introduction.
0: De rien.
1: Donc oui, le festival, c'est la 42e donc en 2026. Il est né en 85 avec des férus de cinéma qui vivaient à Jindou et aux alentours et qui ont voulu fêter la fête du cinéma au moment de sa création en 85. Et donc au début, il s'agissait d'une nuit de cinéma. Donc c'est ce qui existe encore aujourd'hui. pour notre nuit de clôture, puisque voilà, les projections débutent à la tombée de la nuit et se terminent au lever du jour, cette année, le dimanche 23 au matin. Et puis au fil des années, se sont ajoutées des soirées. La Cinémathèque de Toulouse était présente donc dès la deuxième année, en 1986. Donc, et puis la Cinémathèque est toujours partenaire de Jeandou et fait une programmation autour d'une thématique qu'on choisit en commun. Vous en parlerez sur la fin de l'émission avec Christophe Gauthier.
0: Tout à fait.
1: Voilà, et puis dans les années 2000, on a décidé de chaque année de choisir une personnalité du cinéma, donc souvent un réalisateur, réalisatrice, mais pas que. On a eu des invités principaux comme ça qui étaient chef opérateur ou producteur ou comédien ou distributrice d'ailleurs. Voilà, cette année il s'agira d'une réalisatrice. Donc là, le principe, c'est que la soirée d'ouverture est consacrée à l'invité de l'année, à l'invité d'honneur. Et ensuite, tous les matins, la première séance dans l'arsenic fait également partie de cette rétrospective. Donc voilà, bon, alors voilà, c'était un petit peu l'historique, l'historique d'une nuit en 85. Voilà, aujourd'hui, on en est à 8 soirées et 7 journées, parce que depuis les années 2000, donc on a aussi des séances en journée. Grâce, tu l'as dit tout à l'heure, Monique, donc à cette salle qu'on a depuis 2018 à Jeandou, qui s'appelle l'Arsenic, qui nous permet donc de faire des projections entre 3 et 4 par jour dans des conditions vraiment idéales. Et pour nous, parce que ça nous évite de monter un chapiteau avec une salle à l'intérieur. Et pour le public, puisque c'est une salle climatisée, avec des sièges très confortables.
0: Comme au cinéma, un vrai cinéma. Un vrai cinéma.
1: Un cinéma où chacun est très bien placé d'où il soit, enfin, où qu'on soit dans cette salle-là. On voit bien l'écran, donc c'est un outil superbe quoi qu'on a à disposition à Jeandou, qui fonctionne d'ailleurs, entre parenthèses, qui fonctionne aussi tout au long de l'année avec non seulement des projections mais aussi des spectacles, avec une vraie saison culturelle. Mais là je sors un peu du festival. Donc pour revenir au festival, donc cette année on a un peu plus de 80 films, tout confondu, court et long métrage. Ces 80 films sont donc répartis dans 3 sélections. On a parlé déjà de la rétrospective donc à Dominique Cabrera, notre invité de 2026. On a parlé des films du patrimoine. Et la troisième sélection, c'est ce qu'on a intitulé les vagabondages cinématographiques, où là, ce sont des films qui viennent du monde entier, qui ont des formes et des genres totalement différents. Ce sont voilà des films qu'on a envie de soutenir, de mettre à l'honneur. Et
0: il faut signaler qu'il y a également une forte présence des réalisateurs, réalisatrices et des échanges, des rencontres avec le public qui se font très très volontiers. J'ai le souvenir de Mathieu Amalric sur une saison précédente qui a passé toute sa semaine à parler avec tout le monde. Enfin, c'est impressionnant. Les invités d'honneur restent volontiers, ils sont plébiscités, mais bon, ces échanges sont de grande qualité et ils sont formalisés quand même par des tchatchs que vous organisez, où là effectivement il y a une présentation, les gens ont vu les films et le lendemain on en parle ensemble en fait.
1: Voilà, le festival s'appelle les Rencontres Cinéma de Jeandou et c'est vrai que ce terme rencontre est très important, et donc effectivement nous invitons systématiquement les réalisateurs tristes quand ils peuvent être là, mais si c'est pas le cas, ça peut être voilà le producteur, enfin en tout cas une personne de l'équipe du film, à venir non seulement présenter le film au public mais aussi en débattre. Alors effectivement, soit juste à la fin de la projection, c'est ce qui se passe souvent pour les projections en journée dans l'arsenal, soit pour les projections du soir où là il y a vraiment beaucoup de spectateurs, spectatrices devant l'écran, donc ce serait compliqué de faire une discussion comme ça en plein air dans l'amphi, dans le cinéma de verdure avec tout ce public, et donc et aussi pour permettre aux spectatrices de digérer les films et de revenir le lendemain avec des questions. Voilà, on organise ces projections, ces tchatchs le lendemain.
0: Oui, et il y a, alors oui, on n'a pas décrit, on a décrit le scénographe, on a décrit les tchatchs. Bon, sur le site, il y a un espace de restauration, de convivialité, il y a, comment dirais-je, et il y a surtout ce cinéma de verdure qui est en proposition en soirée. Et où là, il y a aussi des rituels, chacun amène son coussin, son duvet, parce que parfois il fait frais, mais oui, il fait frais parfois. Parfois on a très chaud, on a envie d'amener des glaçons, mais ça fond très vite. Bon, et là, il y a un monde fou, on a quasiment, on se retrouve tous les ans, quasiment on prend les mêmes places, j'ai remarqué. Bon, c'est comme ça, il y a des petites choses. Et ça, donc il y a une première projection en début de soirée.
1: Voilà, oui. Alors, toutes les projections en soirée débutent à la tombée de la nuit. Donc là, il sera à peu près 21h30. Et en général, il y a un court-métrage, puis un long-métrage. On fait un petit entracte et un deuxième long-métrage. Donc les soirées sont longues à Gindou. Et on débute dès le matin à 9h30 à l'Arsenic.
0: C'est ça.
1: Première séance. Oui. Donc c'est voilà des... Et donc ce cinéma de verdure, effectivement, qui est un amphithéâtre comme ça de plein air de 658 places, et effectivement en général complet, enfin les gens viennent réserver leur place en mettant des coussins, etc. Et il y a aussi donc de part et d'autre de cet amphi, parce qu'il n'est plus suffisant.
0: Ça déborde.
1: Voilà, ça déborde, et donc des spectateurs qui se mettent sur les côtés, allongés dans l'herbe d'un côté ou sur des bancs.
0: C'est un côté Woodstock. Très sympa, il y a des familles, enfin bon, les gens emmènent leur duvet, il y en a qui dorment, enfin bon, c'est très très très sympa, et surtout des conditions optimales, parce que c'est un super écran quand même, des conditions
1: c'est
0: techniques.
1: Mettre de base, et puis surtout on travaille avec une super équipe de projectionnistes. Il s'agit de l'association Ciné Passion en Périgord, donc qui sont nos voisins de Dordogne, et bah, qui sont voilà, de très bons techniciens, et depuis, c'est pour la troisième année je crois, viennent avec un projecteur laser. Donc c'est vrai que les conditions de projection en plein air, c'est pas que celles de la journée ne sont pas bonnes, elles sont aussi très très bonnes là-bas, mais les projections, les conditions en plein air sont vraiment
0: exceptionnelles. Oui, ouais, tout à fait. Bon, alors ça c'est le soir. Hein. Bon, il y a des petits entractes entre les films où on peut aller à la buvette, au bar, échanger. Avant cette étape-là, il y a les ciné-concerts. Hein, puis si on décrit un peu la journée, là qui se font dans l'espace verduré, voilà, avec des groupes que vous ralliez tous les ans, et ça donne une excellente ambiance. Et puis il y a également le spot librairie qui est important quand même.
1: Oui, voilà, bah, ça fait, je ne sais pas exactement combien d'éditions, mais ça fait très très longtemps que pendant la semaine du festival, on accueille une librairie en général lotoise, mais ça nous est arrivé d'avoir une librairie du Gers, mais voilà, qui vient pendant une semaine avec tout un tas d'ouvrages qui sont souvent choisis suite à notre programmation, avec qui reprend les thématiques évoquées dans les films, mais qui a aussi un rayon plutôt pour la jeunesse, voilà, plein de propositions.
0: Et des rencontres avec les auteurs, je vois qu'il y a Guy Fillon, qui est un président d'honneur hein, des rencontres, qui présentera son livre justement à la librairie, je ne sais plus quel jour, là, je n'ai pas sous les yeux, ça, il faudra aller sur le site.
1: Midi, oui.
0: Voilà.
1: Donc, l'ancien président de Gindou est toujours dans l'équipe de rencontres, bien sûr, qui vient juste d'avoir un livre juste édité qui s'appelle Berlin, ombre portée. Donc il y aura une rencontre avec lui le mercredi et une deuxième deux jours après, le vendredi, où là nous accueillerons Yann Le Formal, qui est président du RAMI, qui est le réseau des acteurs de l'histoire et de la mémoire de l'immigration en Nouvelle-Aquitaine, qui viendra nous parler d'un livre qui s'appelle « Paroles de femmes en migration ». Et et voilà, avec une rencontre aussi avec Yann Le Formel.
0: Très bien. Donc, vous voyez, il y a de quoi faire. On arrive sur site et toute la journée est prolixe en échanges, rencontres et projections, bien sûr, parce que le cinéma, encore et toujours, est d'abord, j'ai envie de dire. Alors, à vos côtés, il y a Sébastien Lasserre. Est-ce que... Ah oui, non, d'abord, on va... On fera les infos pratiques, on a dit, à la fin de l'émission, pour bien caler les choses pour les gens qui voudraient nous rallier à Jindou. Vous voyez, je dis nous, parce que, voilà, on suit les rencontres depuis tant d'années. On a l'impression de faire partie de la famille. Et c'est un rendez-vous incontournable pour nous et pour pas mal de gens. Il y a des fidélités. Et puis des gens qui découvrent encore que voilà, ça existe, les rencontres cinéma de Jindou. Peut-être, il y a ce cycle des vagabondages cinématographiques, vous les avez évoqués. Peut-être quelques mots sur cette sélection et un film qui vous ont particulièrement inspiré avant de peut-être d'échanger avec Sébastien Lasserre sur le sujet.
1: Déjà, comment elle se constitue cette programmation en fait ? On se déplace nous-mêmes dans pas mal de festivals. On va au cinéma du Réel à Paris, par exemple, pour le documentaire. On va à Clermont-Ferrand pour le court-métrage. On va à Cannes pour le long-métrage. Et puis, on reçoit aussi des dizaines de propositions de producteurs, de réalisateurs qui nous envoient leurs films. Donc voilà, on regarde tout ça et puis on fait les choix. Et en général, chaque année, évidemment, il y a à la fois des nouveaux venus et puis des réalisateuristes qui sont déjà passés à Jindou et qu'on suit un petit peu. Alors là, c'est le cas cette année avec plusieurs longs métrages, je pense. Alors, il y en a un qui est vraiment quasiment incontournable pour nous, c'est le roumain Radu Jude.
0: Et oui.
1: On montre à peu près toute la production et puis il est très prolixe. Hein. Il fait quasiment un film par an, si ce n'est pas deux. Donc cette année, nous aurons son prochain film qu'il a tourné à Bordeaux qui s'appelle Le journal d'une femme de chambre. Nous retrouverons aussi le russe Andrei Zviakintsev, dont on avait déjà montré des films aussi à Jindou. Et là, donc, le nouveau film s'appelle Minotaur. Et puis, on est vraiment très heureux de recevoir pour la deuxième année, mais en tout cas non, pour son deuxième long métrage, Laetitia Carton,
0: oui,
1: qui était venue il y a quelques années avec son documentaire qui s'intitulait Le Grand Bal, qu'on avait projeté et puis on avait
0: dansé
1: sur un bal en vrai à Jindou. Alors là, on fera pas de bal, mais on reçoit Laetitia pour son donc nouveau film qui s'appelle La Petite Classe, qui est un documentaire aussi où elle suit une professeure d'une école maternelle qui s'est formée à la communication non violente et donc qui essaie de l'appliquer avec ses élèves. Enfin, elle ne fait pas qu'essayer, d'ailleurs, elle y arrive très bien. Et voilà, donc c'était un film, c'est rare, mais c'est la toute première projection de ce film-là. Et voilà. Et là, je voulais juste, parler des distributeurs, parce que c'est vrai que ce festival ne pourrait pas se faire, toutes ces avant-premières ne pourraient pas se faire sans la complicité de tous ces distributeurs qui nous font confiance et qui, voilà, nous permettent de montrer ces films en avant-première à Jindou. Et donc là, c'est une société qui s'appelle Pyramide Distribution, avec qui nous travaillons depuis de longues années. Et nous sommes très contents parce que Roxane Arnold, qui est la distributrice de cette société, sera présente avec Laetitia pour présenter ce film donc le dimanche 16 août à 22h à peu près.
0: Et c'est vrai qu'à Jindou, il y a cette spécificité que l'on peut en fait côtoyer les différentes facettes de la production d'un film. Vous avez évoqué tout à l'heure les invités différents. Il y avait le producteur Paolo Branco, enfin des des métiers en fait du cinéma qui sont mis à l'honneur, et parfois ce sont des gens qui sont dans les coulisses et on a l'occasion du coup d'en savoir davantage avec à leur contact. Peut-être Sébastien souhaite intervenir ou on reparlera des vagabondages avec Sébastien. On va évoquer l'invité d'honneur, Dominique Cabrera. Juste une petite introduction sonore, un extrait de Corniche Kennedy.
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2: Ça marche.
4: 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Deux... 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

0: Voilà l'ambiance de Corniche Kennedy, un des films assez connus de Dominique Cabrera, qui est l'invité d'honneur de cette édition 2026. Et eh bien Sébastien, on va en parler de cette présence, de ce choix, de cette réalisatrice pour être le fil conducteur de ces 42e rencontres cinéma de Jeandou.
1: Ben oui, nous, on pense à Dominique Cabrera depuis un moment. Ce qui est un peu même extraordinaire, c'est que Dominique Cabrera, qui a commencé sa carrière de cinéaste au début des années 80, et aujourd'hui, c'est quelqu'un qui a, je crois qu'elle a tout juste 70 ans, donc une carrière de cinéaste longue, c'est un peu une anomalie qu'elle n'ait jamais eu l'occasion de venir à Jeandou présenter le moindre film. Donc là, c'est une occasion de se rattraper en grand format avec cette rétrospective. Et puis, il y avait aussi un lien, un clin d'œil avec l'édition précédente, puisque Dominique Cabrera a fait tourner dans plusieurs films
0: Yolande
1: Moreau, qui est notre invité d'honneur 2025. Et voilà, il y avait aussi ce passage de relais. C'est pour ça qu'on a pensé très fort à elle pour cette année. Et Dominique était tout à fait enthousiaste à l'idée de venir à Jeandou. Elle passera toute la semaine, elle sera là vraiment pendant 8 jours.
0: Ça ne m'étonne pas.
1: Alors,
0: il a fallu choisir quand même, parce qu'elle a fait 30 films, des courts, des longs, des documentaires, de la fiction. Comment vous avez choisi, c'est ça ?
1: C'est-à-dire qu'on propose on parle d'une rétrospective, donc on est bien d'accord par rapport à cette trentaine de films et plus. Bien entendu, cette rétrospective, elle ne sera que partielle. Alors, Dominique nous a plutôt laissé la main. Et après, on a finalisé ensemble les choix de films. C'est vrai que je crois que Dominique Cabrera est très connu et reconnu de ses pairs et dans le métier, on la connaît bien. Elle l'est peut-être un petit peu moins du grand public. Donc on est allé, on a privilégié dans cette rétrospective les films emblématiques de sa filmographie, et ce qui veut dire que son cinéma, c'est un cinéma, c'est ça qui est aussi très stimulant, c'est que c'est un cinéma très, très éclectique. Elle a pratiqué toutes les formes de cinéma, mais vraiment, puisqu'elle a fait des films avec casting, des films destinés à sortir en salle de cinéma. Il y a 6 longs métrages de fiction, mais il y a aussi à l'autre bout des films complètement, enfin des réalisés en autoproduction, toute seule avec sa caméra, vraiment sur un mode très très intime, et on passe du documentaire à la fiction, et tout ça se croise, et c'est vrai que on va donner à voir, je dirais, cette diversité, cette richesse. Peut-être que si on avait eu un petit peu plus de place encore, on aurait pu montrer les films encore plus rares ou encore moins souvent diffusés.
0: Mais c'est une invitation déjà à connaître son univers et sa filmographie. Le champ est social, politique, mais elle a fait beaucoup de films sur la banlieue parisienne, sur la thématique de l'Algérie aussi, qui lui est proche.
1: Oui, qui lui est proche, mais c'est même ça, je dirais que c'est vrai que je pense qu'elle a marqué les esprits avec ses films effectivement réalisés surtout en banlieue parisienne, notamment, je dirais même tous les documentaristes, tous les cinéastes de films documentaires de la génération suivante connaissent par exemple Une poste à la Courneuve, un film qu'elle a réalisé en 1993 ou 94, ou Chronique d'une banlieue ordinaire. Ensuite, son premier long métrage de fiction, c'est quand même pas tout à fait un hasard quand on commence un petit peu à explorer son cinéma et ses thématiques. Ça s'appelle L'autre côté de la mer. C'est un film dans lequel on jouait Claude Brasseur
0: et Roche Dizem
1: et Marilyn Canto et Ariane Ascaride. Et puis l'autre côté de la mer, c'est l'Algérie. Voilà. Mmh. Et Claude Brasseur joue, interprète un personnage d'un homme qui revient à Paris dans les années 90 pour une opération de la cataracte, je crois, pour régler aussi des affaires. Mais lui, finalement, c'est un pied noir qui est resté en Algérie. Voilà. Donc c'est assez passionnant et il rencontre notamment le jeune chirurgien qui va l'opérer, Roche Dizem, qui lui est un Français d'origine algérienne et qui fait partie d'une génération qui a aussi un lien très fort avec l'Algérie mais sans la connaître. Donc c'est assez passionnant. Et pourquoi cette récurrence du thème de l'Algérie? Denis Cabrera est né en Algérie, d'une famille pied noir, venue en France en 1962. Et cette mémoire familiale, qui est aussi, évidemment, qui a une dimension politique très forte, eh bien Dominique Cabrera l'a explorée de son premier long métrage de fiction, L'autre côté de la mer. Ça croise plein de documentaires. Il y a un film aussi qui a quand même été pas mal vu, qui est plus récent, qui s'appelle Le cinquième plan de la jetée.
0: Ah oui.
1: Un film documentaire où elle enquête de manière assez inattendue, même un petit peu drôle, sur le cinquième plan de la jetée de Chris Marker, où elle pense reconnaître son cousin et pourquoi son cousin qui était tout gamin avec ses deux parents sur la grande terrasse là, de l'aéroport d'Orly où en 62 ils allaient se promener et surtout
0: ils se trouvaient là quand même en même temps que le tournage du film
1: et attentifs pourquoi ils y allaient, c'était pour voir revenir tous les gens qui rapatriés d'Algérie, pieds noirs, et c'était presque un petit peu un rituel, avec certainement plein de, effectivement, toute une émotion.
0: Ouais, c'est un lien inattendu avec le cinéma de Chris Marker, avec ce fameux film, La Jetée.
1: Et c'est vrai que cette thématique de l'Algérie, qui nous, à Jindou, les rencontres cinéma de Jindou, qui est vraiment, effectivement, on a un lien, on a un lien aussi très fort depuis très longtemps avec cette avec ce pays, avec cette rive de la Méditerranée, donc c'est sûr que ça fait résonance, et c'est assez passionnant de le prendre par cet angle-là, parce que, par exemple, dans le cinquième plan de la jetée, il y a effectivement toujours cette mémoire pied noir, et puis on nous parle aussi du Bidonville de Nanterre, on nous parle aussi de ce qui s'est passé en 61, 62, la lutte pour l'indépendance de l'Algérie, enfin, c'est riche, c'est très très riche.
0: Et d'ailleurs, elle est enfin, vous ne l'aurez pas puisqu'il sortira que dans quelques mois, mais elle est en train de réaliser Des femmes comme les autres, son prochain long métrage, avec Yolande Moreau et Hélène Vincent. Donc, mais elle pourra peut-être nous en dire quelques mots,
1: elle
0: en fait,
1: en
0: sur
1: site.
0: Voilà. Parce
1: que voilà, ça n'a pas pu avoir le film. C'est dommage, mais effectivement, on en parlera quand même bien.
0: Oui. La rétrospective, elle n'est pas exhaustive, on l'a bien entendu, mais il y a ce temps aussi d'échange et de rencontre avec Dominique Cabrera qui, soit à la fin des séances en matinée, soit sera là pour échanger avec le public, et puis dans les temps off, hein, les intermèdes, les parenthèses. Et puis, il y a une tchatch qui lui est dédiée le dimanche après-midi, où là, effectivement... les choses, c'est toute l'équipe de Jindou qui l'interviewe finalement. Enfin, il y a une sorte de rencontre comme ça.
1: Entre autres choses, bon, ce qui est toujours intéressant aussi, c'est de questionner un petit peu un parcours de vie qui devient un parcours de cinéma comment on y arrive pour quelqu'un. Et ça, c'est pas une posture, hein, mais qui n'était vraiment pas du tout prédestiné à faire du cinéma d'un milieu social assez populaire et assez loin de tout cela. Et c'est toujours passionnant de voir comment on y arrive. Et sachant que ce temps de tchatch sera... On en aura un autre à la toute fin du festival, le dernier samedi, qu'on n'a jamais... Enfin, ça, c'est une
0: nouveauté, oui.
1: Avec la SRF, Société des réalisatrices et réalisateurs de films, qui nous a proposé aussi d'intervenir dans ce qu'ils appellent les écoles de la SRF, c'est-à-dire proposer au public une rencontre entre cinéastes, avec des cinéastes, sur soit des thèmes d'actualité, soit des dimensions artistiques. En l'occurrence, ici, ce sera animé par un autre réalisateur qui s'appelle Paul Coste, sur ce sujet de l'intime et du politique dans le cinéma Dominique Cabrera. Et c'est bien, ce sera la toute fin, samedi 22 août au matin, et qui s'appuiera sur toute la semaine qu'on aura passé avec Dominique.
0: Ah oui, ça sera bien.
1: D'ailleurs, et ce jour-là, d'ailleurs, on passera aussi un film qui s'appelle Rester là-bas, qui, moi, personnellement, est un des films qui me touche le plus, qui est un moyen métrage, hein, ça fait 50 minutes, où Dominique Cabrera est allé filmer en 92, est allé à Alger et a rencontré justement un certain nombre de personnes des pieds noirs. Rester en Algérie, c'est un film assez bouleversant. Donc voilà, et j'en profite aussi pour dire que on aura peut-être aussi ce jour-là avec nous une jeune réalisatrice toulousaine, Maryam Baya Arfaoui.
0: Oui.
1: Nous avions passé l'an dernier.
0: Elle est formidable.
1: Film
0: La camionneuse.
1: Et cette année, on a proposé à Maryam Baya d'écrire dans notre catalogue un texte sur Dominique Cabrera, sur son cinéma, sur ce qu'il a touché dans ce cinéma-là. Et nous, l'idée nous plaisait aussi, voilà, de ce lien entre les générations, en l'occurrence d'autrices, ici.
0: Oui, elle a été très inspirée et nourrie par le parcours de Dominique Cabrera et son texte. Je l'ai lu un peu en avant, il est magnifique ce texte qu'elle a écrit. Vraiment belle initiative, c'est vrai que c'est bien. Il y a votre présentation, mais ce texte-là, il est très sensible, très bien. Et voilà, et puis alors bon, quand même, Sébastien, on va échanger quand même sur les vagabondages, parce qu'il y a ce grand voyage dans le cinéma contemporain, il y a une cinquantaine de films, pour beaucoup en avant-première, et vous dites ce qui compte dans nos choix, c'est le flux d'émotions que procure un film, l'expérience sensible qu'il propose, sa manière de nous surprendre, nous bousculer, nous interpeller. Nous essayons aussi de veiller à une diversité d'approches formelles, de sujets et de provenance. Et voilà. Et donc cette année, sur l'édition 2026, j'imagine qu'il y a. Bon, j'ai déjà vu plein de choses. Alors, évidemment, il faut savoir quand on va à Jindou, on ne connaît pas forcément les films qui vont être projetés. On connaît parfois les réalisateurs pour les avoir côtoyés les années précédentes. Mais il y a une sorte de découverte et une sorte de label Jindou quand même. Et de votre côté, c'est toute l'exigence de votre ligne éditoriale. Elle se passe là aussi. C'est dans cette programmation. Alors cette année, qu'est-ce peut-être quelques mots au-delà de ce qu'a présenté déjà Marie, peut-être un ou deux films qui ont retenu particulièrement votre attention. C'est pas facile parce qu'il y en a plein.
1: C'est pas facile. Bon, disons que parce qu'on était là-dessus juste avant en évoquant Maryam Baya Arfaoui, réalisatrice toulousaine. Bon, on peut citer le nouveau film de Nicolas Ridla, qui est acteur installé à Toulouse,
0: qui est là tous les ans et qui
1: revient avec son troisième long métrage documentaire. Il s'appelle « La lutte armée n'est pas un jeu d'enfant ». Ça, on le passera en plein air. Donc, on pourrait citer d'autres films produits ou réalisés en région. Ce soir-là, d'ailleurs, en plein air, on démarrera avec un film qui s'appelle « Still Playing », qui est un premier film. C'est un moyen métrage de Mohamed Mesba et qui est assez fort et étonnant, puisqu'il c'est un film documentaire dont le personnage principal est un homme d'une quarantaine d'années qui vit en Cisjordanie, qui est concepteur de jeux vidéo, et notamment dans le contenu de ces jeux vidéo, il dénonce la situation faite aux gens et notamment aux enfants de Gaza. Donc c'est un film assez étonnant et qui s'interroge effectivement sur comment élever ses enfants dans cette
0: situation.
1: En Cisjordanie, en Palestine. Donc c'est vrai que cette question de la jeunesse, de l'enfance et de la transmission, on la retrouve beaucoup dans notre programmation. Mais il y a effectivement, on essaye de veiller à une diversité de formes et de sujets et aussi de provenance. Ce qui est un casse-tête et un crève-cœur quand on doit finaliser les choix, parce qu'on laisse sur le côté des films qui n'y seront pas. On peut aussi, par exemple, citer dans un tout autre registre La détention de Guillaume Massard, qui est un film assez unique, puisque c'est la première fois qu'on filme un film documentaire, à l'école pénitentiaire, là où se forment les futurs gardiens de prison à Agen, pendant 2h15. Je peux vous dire que là, on décroche pas d'une seconde. Ouais. D'une seconde. Ouais. Et puis c'est vrai que cette année, on a voulu, on a

0: particulièrement, particulièrement attentive, particulièrement voilà, friand de ce programme de court-métrage, où on retrouvera cette même diversité de formes, de contenus, voilà.
1: Et il y a ce film d'animation, là, Le Corset, qui a déjà un joli succès,
0: oui,
1: que vous avez programmé aussi.
0: Qu'on a programmé, dont on aura la directrice artistique, donc c'est intéressant parce qu'elle elle pourra parler de ce film sous, voilà, pas tout à fait voilà, à la place du réalisateur, mais je dirais dans les, voilà, dans les interstices du travail de création, de fabrication même. Et d'ailleurs, Le Corset sera présenté donc le mercredi 19 août en plein air le soir. Et juste avant, on aura Visite en terre irradiée, un autre film d'animation, court-métrage celui-ci d'Anne-Sophie Giraud, produit par une société de production toulousaine, Le Local Production. Et ce film, son scénario ne va pas laisser indifférent, puisque c'est ce qu'on appelle un peu une dystopie. Et qui imagine que la...
1: Centrale de Golfech.
0: Voilà.
1: Manque d'eau peut-être.
0: Un réacteur de la centrale de Golfech a explosé et on est quelques années plus tard.
1: Et oui, très bien, très bien. On voit l'ambiance, on voit l'ambiance. Alors j'ai sous les yeux la grille. Alors elle est, il y a des codes couleurs. Elle est dense. Hein. C'est sûr que bon, il y a 84 films répartis en 4 sélections. Voilà, c'est très dense. Et puis je vois qu'il y a un petit camion parfois parce que parfois, eh bien, il y a des projections hors les murs de Jindou dans les villages alentours. Ça, c'est très sympa aussi hein, de les suivre.
0: Et puis de dire aussi que, bon, pas d'encourager, hein, c'est vrai que le soir en plein air, Marie l'a dit tout à l'heure, les soirées, bon, deux longs métrages, un court métrage, donc ce sont des soirées longues, et puis le dernier soir, la nuit de clôture, c'est une nuit de clôture, et qui se finira par un dernier film à 4h du matin, une fois n'est pas coutume, un film cubain, qui s'appelle Allo Este en Zapata. Qu'on a vu, nous, au dernier Ciné Latino à Toulouse.
1: Ah oui, oui, tout à fait.
0: Voilà, ça encourage vraiment, bon, évidemment, les plus vaillants, mais bon,
1: à rester jusqu'au bout de la nuit, voilà, c'est ça. Ouais, vous inspirez effectivement donc de manifestations autour du cinéma comme Ciné Latino. Il y a aussi des liens avec Ciné Palestine, le festival toulousain, Occitan, en Occitanie. Et peut-être on va repasser vite fait la parole à Marie Virgo pour les infos. Merci beaucoup Sébastien, on a hâte de se retrouver là-bas. À Marie pour les infos pratiques, parce que cette année il y a du nouveau, il faut s'organiser autrement.
2: Oui. Oui, ben en fait, alors commençons par dire que quand même tout ce qui est en plein air est gratuit, donc
1: oui.
2: Voilà, ça ne change pas. Voilà, la petite différence par rapport aux années précédentes, c'est pour ça concerne les séances à l'Arsenic, donc en journée, qui l'an dernier et en 2024 et 2025, en fait, il y avait des longues files d'attente de spectateurs qui voilà, attendaient pendant une heure, deux heures pour finalement...
1: Ne pas pouvoir rentrer.
2: Dans la salle. Donc voilà, on s'est dit que vraiment, on ne pouvait pas ne rien faire. Donc ben, on tente... On a organisé une billetterie avec réservation en ligne qui sera ouverte dès lundi, le 10 août, donc 5 jours avant le festival. On fait ça avec une asso toulousaine aussi qui s'appelle Festic. Voilà, donc les séances en journée seront réservables en ligne, mais pas que, c'est-à-dire que les gens qui sont
1: sur site quand même, oui,
2: n'ont pas accès à internet ou qui ne souhaitent pas réserver ou payer en ligne, je ne sais quoi, en fait auront toujours la possibilité, on aura toujours
1: un quota d'invitation, enfin d'accès possible aux séances autrement que par ce biais-là.
2: Et avant de sur place, oui, bien sûr. Et après, bah, rien ne change. Hein.
1: Le pass ?
2: Soit un ticket à l'unité, soit le pass festival là, qui permet de voir bah, toutes les séances du festival, soit un forfait pour 6 séances. Voilà, et donc tout ça est réservable en ligne à partir de lundi, que ce soit le tarif à l'unité, le ticket à l'unité ou le pass festival ou le forfait 6 séances.
1: Et alors il y a également un label niveau 2 auquel vous accédez cette année qui est particulier, c'est un label intéressant.
2: Oui, bah en fait, à Jindou, ça fait longtemps qu'on a développé une démarche comme ça pour faire en sorte de faire

0: Attention à tout ce qu'on consommait, que ce soit au niveau de la restauration, de la buvette, mais aussi utiliser moins de plastique, on fait attention à notre empreinte carbone. Et du coup, depuis 3 ans maintenant, on est accompagné par une autre association toulousaine qui s'appelle Élémentaire et qui a développé un label qui s'appelle le label des événements détonnants, donc les événements qui enlèvent des tonnes de carbone.
1: Ah oui, c'est marrant.
0: Voilà. Et donc en 2024, on avait franchi le premier seuil, donc on a obtenu le niveau 1, et en 2025, on a obtenu le niveau 2. Donc là, cette année, il y a 3 niveaux en tout. On s'est interrogé à savoir si on essayait direct le niveau 3 ou si on maintenait le niveau 2. Bon, ben voilà.
1: Bon, oui.
0: On allait consolider ce niveau 2. Et voilà, et donc là, c'est faire tout attention à...
1: Bien sûr. C'est tous les enjeux environnementaux qui sont régulièrement évoqués dans le cadre des rencontres cinéma de Jindou. Et pour le coup, là, c'est une saine compétition, cette histoire de label. Et justement, on a oublié de préciser qu'il n'y a pas de compétition, il n'y a pas de prix dans ces rencontres. On n'est pas dans ce registre-là. Enfin, à part, si, il y a quand même, il y a quand même un petit prix, mais qui sont des prix de soutien à des jeunes réalisateurs et à la création, et le concours, le goût des autres aussi.
0: Voilà, oui.
1: Voilà. Donc ça, c'est, mais en dehors de ça, il n'y a pas un palmarès comme dans les certains festivals, quoi. C'est pas l'esprit.
0: Compétition entre les films. Ouais.
1: C'est pas l'idée du tout. Ben merci beaucoup à tous les deux. On a hâte de vous retrouver là-bas et on va poursuivre avec un échange avec Christophe Gauthier qui est partie prenante de cette équipe des Rencontres Cinéma de Jindou. Il était avant à la Cinémathèque de Toulouse et il en garde donc un gros lien. Il est vice-président des Rencontres et voilà, ils ont travaillé une programmation Cinémathèque. Il nous dira un petit, il va nous parler de cette édition 2026. Qui va être terrifiante, voilà, entre autres. Bon, merci à vous deux, à bientôt sur les rencontres. Il y a le site de Jindou, hein, des rencontres, pour tout savoir sur les horaires, l'accès, tout, l'hébergement dans le coin, la restauration sur site et tout. Tout se passe bien, il y a beaucoup de convivialité et beaucoup d'exigences et de qualité dans vos programmations. À bientôt, merci.
0: À bientôt, merci.

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4: Voilà un léger.
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4: Un léger clapotis presque rassurant parce que derrière il y a cette musique qu'on a, on peut pas oublier. Donc même si les paroles sont en british, en anglais ou américain même, vous avez compris de quoi on parle, hein, du film Les Dents de la Mer et de terreur bien évidemment. Et nous allons évoquer justement avec Christophe Gauthier. Christophe, bonjour.
6: Bonjour.
4: C'est notre traditionnel rendez-vous pour les rencontres cinéma de Jindou et la carte blanche à la Cinémathèque de Toulouse et aux collections du CNC, avec une édition 2026 décapante, hein, puisque bon voilà, on a entendu Les Dents de la Mer, on va évoquer tout cela dans quelques instants, autour d'une thématique cette année bien particulière.
6: Oui, en effet. Hein, donc, on a opté cette année. Hein, bon, à la différence de la programmation des Vagabondages de Jindou, c'est vrai que dans le cadre de la programmation patrimoine, il y a toujours en fait une petite thématique. Et donc, cette année, on a opté pour la thématique de l'animal, qui nous semblait intéressante parce qu'en fait, elle fait jouer évidemment les relations compliquées entre l'humain et l'animal. C'était aussi évidemment intéressant dans un contexte de préoccupations écologiques plus globales. Et donc la programmation, qui est comme d'habitude une programmation en 5 séances, avec un tout petit peu plus de 5 films, puisqu'en fait nous avons en fait 2 courts-métrages. Est bien une programmation qui joue sur tous les volets. Mes collègues du CNC, de la Cinémathèque de Toulouse, ont construit une programmation qui alterne entre, je dirais en fait, la familiarité qu'on peut éprouver à l'égard de l'animal ou que l'animal peut éprouver à notre égard dans le cadre d'une domestication pas toujours d'ailleurs apaisée. Et puis la terreur que peut susciter, à contrario, si je puis dire, hein, ces animaux, qu'ils soient réellement monstrueux ou pas. Donc c'est un petit peu sur ces deux volets que cette programmation travaille, avec à la fois du cinéma d'auteur, très méconnu parfois, comme L'Orsayeur, Le Montreur d'Ours de Jean Fléché, qui est un film en occitan sur un jeune homme au 19e siècle qui montre un ours comme ça en fait sur les routes du sud-ouest de la France, ou Au hasard Balthazar, très beau film de Bresson, finalement pas si souvent montré que ça, et puis du cinéma plus on va dire mainstream, plus spectaculaire, comme Les Dents de la Mer dont il était question à l'instant, ou Les Oiseaux d'Alfred Hitchcock.
4: Oui, ça c'est la soirée de vendredi soir, puisque voilà. Le vendredi soir c'est la soirée cinémathèque tout du long, si je puis dire, alors que les autres propositions se répartissent dans la semaine. Il y a aussi le ciné-concert Rintintin Chien Loup. Ça c'est marrant ça, parce que c'est assez étonnant. Ça parle à certaines générations un peu vieillissantes. Alors, n'ayons pas peur des mots.
6: Oui, mais bon, voilà. Donc c'est un très beau film américain de 1923. Il se trouve que c'est un film d'autant plus intéressant que c'est le premier film produit par la Warner avec Rintintin, le berger allemand. Hein, alors il faut savoir que ce chien est un véritable chien, pas seulement un acteur, quoi, je veux dire. En fait, hein, donc c'était un héros de la Première Guerre mondiale qui avait été identifié dans les tranchées en 1917-1918 et qui fait une carrière cinématographique, si je puis dire, comme un humain, en quelque sorte, au début des années 20. Et ce film de Chester Franklin est un film qui est un des premiers, alors une des premières productions Warner Brothers, et par ailleurs le plus ancien film Warner Brothers dans les collections françaises, qui a fait l'objet d'une restauration du CNC, qui sera donc présenté en ciné-concert à Jindoux avec Virgile Goller, qui est déjà venu à plusieurs reprises accompagner des films muets. On fait pas des ciné-concerts tous les ans à Jindoux. Là, ça faisait 2 ans, je crois, qu'on n'avait pas fait. Voilà. Et donc, c'est une séance, je précise quand même, qui est une séance. Le film a encore beaucoup de rythme et d'action, et c'est une séance tout public à partir de 6-7 ans, et donc c'est aussi une manière de rappeler que le patrimoine, ça s'adresse à tout le monde.
4: Et Virgile Goller, c'est un accordéoniste formidable, qui a déjà effectivement accompagné des ciné-concerts à Jindoux, et à Toulouse aussi, on l'a vu. Bon, Rin Tin Tin quand même, c'est un chien qui a été... le héros d'une série des années 50, je crois bien, avec John Wayne, je crois.
6: Oui, c'était une série télévisée, en effet, donc beaucoup plus tard, qui a repris en fait ce personnage de Rin Tin Tin, qui est devenu une sorte de figure un peu mythique comme ça.
4: Il y a eu Flipper le dauphin à une autre époque.
6: Voilà, oui, tout à fait, comme d'autres animaux. Mais là, en fait, on remonte à la source, quoi. Véritablement, et à ce tout premier film, avec ce chien, qui a donné naissance ensuite à cette sorte de mythologie cinématographique autour de ce chien ami des hommes, et on le verra en fait dans le film qui est projeté à Jindoux, combattant entre sa sauvagerie et sa domestication, nous verrons en fait ce qu'il emporte à la fin.
4: Et autour de justement de, je reviens sur la soirée de vendredi, après on détaillera d'autres rendez-vous, il y a en introduction, donc avant Hitchcock et avant Spielberg, excusez du peu, Jacques Mitch, notre réalisateur toulousain, qui va présenter un de ses documentaires fameux.
6: Oui, tout à fait. Alors, c'est un documentaire déjà connu de Jacques Mitch. C'est un tout petit film. En fait, Jacques Mitch, qui est notre cinéaste toulousain presque favori, mais il y en a d'autres. Quelqu'un qui a commencé sa carrière il y a maintenant un certain nombre d'années avec des petits documentaires comme ça autour de métiers particuliers. Donc là, c'est Herman Engel, ornithologue, qui en 5 minutes, comme ça, c'est des petits films très très ciselés, nous montre justement, toujours avec beaucoup d'humour, le métier de cet ornithologue. Alors c'était une manière très amusante, évidemment, pour nous, d'articuler la question finalement des animaux et des oiseaux en particulier avec le film d'Alfred Hitchcock qui suit Les Oiseaux, qui est un classique, mais qui, je pense, en fait, mérite d'être vu
4: sur grand écran.
6: Sur le grand écran du cinéma de verdure de Jindoux.
4: Les requins et les oiseaux, là, ça risque quand même d'être très prégnant en grand écran.
6: Voilà, oui, tout à fait. C'est... Ne serait-ce que parce que, justement, c'est des films qui sont faits pour être présentés sur grand écran et que je pense que le grand écran se prête très largement à cela.
4: Après, il y a des effets spéciaux sur le... sur les dents de la mer, les oiseaux, c'est quand même antérieur, donc c'est pas les mêmes outils, les mêmes façons de filmer, les mêmes effets spéciaux.
6: Oui, tout à fait. C'est pas les mêmes effets spéciaux. Bon, par ailleurs, en fait, finalement, même si en effet, les dents de la mer est plus récent que les oiseaux, finalement, si on regarde bien, en fait, les films n'ont qu'une douzaine d'années d'écart. L'un au début des années 60 et l'autre dans les années 70. Et par ailleurs, en fait, on le sait, dans les dents de la mer, le devait y avoir au départ une présence beaucoup plus forte de ce requin énorme. Et c'était un requin animé en fait en animatronique. Et en fait, la maquette a
4: bugué,
6: abîmé en fait, puisque en fait dès qu'on l'a mise à l'eau, en fait, tout a court-circuité. Donc Spielberg a dû faire un petit peu sang. C'est une histoire maintenant un petit peu connue et c'est vrai que ça donne d'autant plus de force au film que Spielberg a dû construire aussi son film sans qu'on voit, on le voit un petit peu, mais sans qu'on voit en fait vraiment le monstre. Donc là, il y a quelque chose en effet de très intéressant dans l'usage des effets spéciaux.
4: Et des contraintes. Et des contraintes. Comment une musique finalement suffit à déjà inquiéter énormément. Et
6: absolument.
4: On n'a même pas besoin de voir le rond du requin. La musique annonce déjà. C'est très fort en fait. Hein. C'est très fort en fait.
6: Et sachant que le film lance toute une mode de films sur les requins, enfin oui. Voilà, etc. Dont d'ailleurs je crois Spielberg s'en est beaucoup voulu parce qu'il n'avait pas d'hostilité particulière à l'encontre des requins.
4: Oui, depuis il y a des films pour les requins, justement.
6: Oui, voilà, tout à fait. Mais il n'en reste pas moins que c'est une manière aussi de rappeler, c'est évidemment le cas pour Hitchcock, mais aussi pour Spielberg, à quel point en fait ce film est un film admirablement mis en scène, d'un grand metteur en scène, en fait. Hein, il faut le rappeler, hein, donc, qui est Steven Spielberg. Oui.
4: Autre volet de ce partenariat historique entre les rencontres cinéma de Jindou et la Cinémathèque de Toulouse et les collections du CNC, c'est tout ce qui concerne le cinéma militant, avec un hommage spécifique cette année à un réalisateur qui nous a quittés, qui était formidable, c'est Jean-Pierre Thorne.
6: Oui, absolument. Donc voilà, donc on souhaitait vraiment faire cet hommage à Jean-Pierre Thorne, donc qui est un habitué du Festival de Jindou, qui était venu à plusieurs reprises, y compris pour son dernier film, L'Acre Parfum des Immortels.
4: Oui.
6: Et puis qui est aussi, qui était un grand ami de la Cinémathèque de Toulouse, qui avait, c'est un homme qui se caractérisait, je crois, hormis en fait son militantisme et son engagement, par sa très grande générosité, et qui avait donner ses archives, ses films à la Cinémathèque de Toulouse, qui en a entrepris la restauration, hein, donc, pour une partie justement des films qui sont pour l'essentiel, hein, donc la filmographie de Jean-Pierre Thorne, c'est essentiellement des documentaires. Donc là, c'était l'occasion en effet de rendre hommage à cette figure très attachante, qui est de plus un excellent cinéaste, avec donc deux séances, une séance plutôt autour, hein, de l'héritage, on va dire, hein, de ces années d'établi, puisque Jean-Pierre Thorne, après avoir été militant d'extrême gauche, s'est établi en usine dans les années 1970 chez Alstom, et après avoir quitté l'usine, il a fait un documentaire sur une grève à Alstom, hein, donc en 1979, qui donne le dos au mur. Qui va donc être projeté, hein, à Jindou, et qui clôt en quelque sorte une première période de documentaire très politique, ancrée en fait, hein, dans ce passé, hein, militant. Mais le militantisme ne disparaît pas pour autant de la pratique de Jean-Pierre Thorne, puisque assez vite ensuite, il va s'intéresser au hip-hop avec Pierre qui fait les anges. Qui est donc,
4: On entend d'ailleurs en fond la musique, enfin de Pierre qui fait des anges, oui, qui était très très pionnier, hein, de s'intéresser au hip-hop comme il l'a fait, donner une vision des quartiers.
6: Oui, oui, tout à fait. C'est un film qui a 30 ans et qui montre à quel point, hein, que le hip-hop est un mouvement aussi politique. Hein, voilà, et qui, à travers une expression artistique, donne à voir, donne à entendre toute une forme d'expression politique qui est différente de celle des années 60 et des années 70, mais qui est extrêmement vivante, active, et ça a été, je dirais, en fait, le grand sujet aussi de Jean-Pierre dans les 30 dernières années de sa carrière.

0: Voilà, on écoute cette rythmique hip-hop très particulière et effectivement insistant sur la générosité de Jean-Pierre Thorne qui sera, cet hommage est tout à fait bienvenu et je pense qu'il aura des écoutes, des oreilles attentives sur les rencontres cinéma de Jedou. Peut-être pour tout finir, Christophe Gauthier, vous êtes président, vice-président des rencontres, vous étiez à la Cinémathèque, enfin plein de connivences comme ça. Quel est votre ressenti, vous, sur cet échange sur les rencontres cinéma de Jindou et puis ce lien entre la Cinémathèque, le CNC et Jindou, qui est historique, hein, puisqu'il date
1: Alors,
0: de
1: oui,
0: longtemps.
1: c'est une collaboration historique et ancienne, hein, donc bon, pour la Cinémathèque depuis la deuxième édition en 1986,
0: c'est ça.
1: Le CNC depuis. L'année, je crois que c'est la première fois qu'ils sont venus, enfin que le CNC est venu à Jindou, enfin c'était pas tout à fait la première fois, mais ça devait être en 2008, quelque chose comme ça, donc ça va faire presque 20 ans, hein, donc voilà.
0: Oui.
1: C'est une collaboration extrêmement féconde et qui permet aussi, hein, je crois, au public et aux spectatrices et aux spectateurs de Jindou de voir à la fois, en fait, hein, donc, des films qui sont évidemment conservés à la Cinémathèque de Toulouse comme au CNC. Qui ont parfois fait l'objet de campagnes de numérisation, hein, CNC, hein, dans la programmation patrimoine ici, hein, en particulier, hein, au film de Robert Bresson, Hasard Balthazar, hein, qui a été numérisé avec le soutien, hein, du CNC, mais aussi, vous voyez, en fait, hein, d'articuler, hein, ces collections avec une programmation en général deux films qui sont plus des films encore une fois plus mainstream, et je trouve que c'est toujours pour moi en fait passionnant en fait, hein, de pouvoir montrer à la fois ce que font les cinémathèques, ce font les archives cinématographiques aujourd'hui en les articulant avec, hein, des films certes de patrimoine mais qui sont en fait des films qui échappent, je dirais, à ces cinémathèques comme le Spielberg ou le Hitchcock, et de montrer que tout ça fait justement une sorte d'ensemble relativement cohérent
0: et ça fait cinéma et c'est tout à votre honneur. Ça se termine, vous pouvez aussi aller à la Cinémathèque de Toulouse où il y a des séances en plein air, c'est formidable.
1: Oui.
0: Et on se retrouve tous à Jindou. Merci beaucoup.
1: Merci
0: beaucoup.
1: À Jindou.
0: Au revoir. Au revoir.

Voilà, c'est terminé pour cette émission de présentation générale, mais pas terminé du tout pour des nouvelles de Jindou et de l'édition 2026, puisqu'on se retrouvera la semaine qui suit les rencontres pour vous restituer ces chroniques vagabondes à Jindou. Je rappelle que nous sommes en partenariat avec ces rencontres et que nous disposons d'une dizaine de forfaits passe journée invitation pour vous, chers auditeurs et chers auditrices. Remerciements à tous nos invités aujourd'hui, Sébastien Lasserre, Marie Virgo et Christophe Gauthier. Et remerciements aussi à la gestion technique et à la mise en podcast de Dominique Burdin. Rendez-vous pour une prochaine édition. Cette émission sera rediffusée dimanche et jeudi prochain et mardi prochain. Au revoir.

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L'interprétation enlevée que nous écoutons pour ouvrir la session d'aujourd'hui nous emporte par sa cohésion d'ensemble soutenue par un rythme absolument irrésistible qui donne vraiment envie de bouger. On imagine chaque instrument intégré dans un blues band où chacun s'implique dans l'élan collectif. Et pourtant, ce collectif, s'il regroupe plusieurs instruments, fait partie d'un one-man band, c'est-à-dire qu'un seul homme assure le chant, le rythme et la mélodie. Cette performance a assuré le succès de Jesse Furler, qui a réactivé l'ancienne pratique des hommes orchestres, à l'exemple de musiciens de cirque ou de ces bluesmen itinérants et solitaires qui créent une véritable attraction en animant les fêtes locales. Jesse Furler a fait partie de ces hobos qui sautaient dans un wagon en passager clandestin pour parcourir l'Amérique dans tous les sens. C'est dans la baie de San Francisco qu'il a trouvé son port d'attache et son havre de paix en se faisant connaître par une plateforme rythmique de sa fabrication dont nous venons de mesurer l'efficacité. Il lui avait donné le nom de Fudela, d'où le titre du morceau que nous venons d'entendre, Fudela Stomp. Il nécessite l'autonomie de chaque membre que connaissent bien les batteurs, mais aussi le souffle du trompettiste et du clarinettiste, sans parler des modulations expressives du bluesman. Le blues de tous ses membres, c'est l'ambiance de blues d'aujourd'hui. Un flux naturel, entraînant et d'une cohésion sans faille. Vous êtes avec Popa Soul Food. Nous sommes ensemble pendant une heure pour Mood for Blues. On enchaîne avec le rythme entraînant produit par la plateforme rythmique de Jesse Furler.

0: le rythme syncopé du ragtime sur Bill Berry, un classique du genre que la plateforme rythmique de Jesse Ferrer dote d'une fluidité extraordinaire, loin des interprétations parfois trop raides du seul piano. La musique qui est produite reçoit une coloration particulière, pleine de fraîcheur, avec une forme d'exubérance qui n'est pas sans rappeler les interprétations pleines d'entrain des jazz bands de la Nouvelle-Orléans. La version de Jesse Ferrer hérite de leur dynamisme en restituant par son harmonica le jeu des clarinettistes et par son kazoo celui des trompettistes. Le jazz traditionnel était très prisé en Californie et il suscitait sur la West Coast un engouement extraordinaire dont le réalisateur Orson Welles, grand amateur de jazz, était le chef de file. Il animait sur CBS son émission de radio de Orson Welles Almanac, où il convoquait des vétérans de la Nouvelle-Orléans pour perpétuer le jazz des origines. Ce souci de mettre en valeur le patrimoine musical se situe dans le cadre d'une effervescence culturelle qui remet au goût du jour les créateurs du jazz et s'est traduit par la création d'un label dédié, le bien nommé « Bon temps du jazz »,« Good time jazz ». Le caractère enlevé que Jesse Ferrer imprime au vieux thème « Bill Berry » tient dans la conception qu'il a du rythme dont il fait l'élément fondamental de ses interprétations. Sans batterie, il restitue la pulsation des orchestres de rue de la Nouvelle-Orléans en frappant du pied une planche et en triturant sa guitare à 12 cordes pour la faire sonner comme un banjo, à la façon des pionniers des Appalaches d'où il est originaire et où la pratique du banjo s'est transposée à la guitare. Alors qu'il s'était installé dans la baie d'Auckland, le projet musical de Jesse Ferrer, avec sa plateforme rythmique faite d'assemblages d'instruments autoproduits ou récupérés, correspondait parfaitement aux attentes d'un public qui fera de lui, au début des années 1950, l'un des animateurs phares de la baie de San Francisco. Très prisé par les aficionados pour lesquels il devient une légende vivante, porteur de tout un patrimoine culturel. La composition Bill Berry s'alimente d'une des sources majeures d'inspiration du blues, celui de l'amante délaissée, dont le cri est contenu dans le titre « Bill Berry, ne veux-tu pas rentrer à la maison ?» Car Bill Berry est toujours en déplacement. Alors lui, ce n'est pas un hobo, il est le serre-frein sur la ligne B & O, la ligne chemin de fer mythique qui reliait Baltimore, Ohio, B comme Baltimore, et O comme Ohio, bien entendu, donc la plus ancienne créée qui reliait la côte Est au Middle West. Le serre-frein s'étant quant à lui érigé en personne emblématique de très nombreuses compositions de blues et de country. La composition écrite en 1902 situe ce personnage mythique au cœur de l'action par son éloignement. C'est le grand absent, un grand vide qui occupe toute la place. Ses absences durables et répétées se rattachent au thème du départ et du nomadisme qui appartiennent à cette mythologie ferroviaire du blues devenue une source d'inspiration intarissable. Passager clandestin lors de ses déplacements incessants, Jesse Ferrer ne manquera pas de puiser dans cette veine et consacrera au sujet son premier disque, More on Down the Line, dont les titres parlent d'eux-mêmes, Railroad Walk Song ou encore Railroad Blues, et surtout l'hymne au héros probablement le plus célèbre de la mythologie ferroviaire, John Henry. Son nom s'est inscrit dans la légende comme un tailleur de pierre avec son marteau et son buret, un carrier donc, dont Jesse Ferrer chante la geste héroïque avec toute la sincérité et aussi toute la vénération qui est due aux matrices musicales fondatrices. Avec ses outils, sa seule force musculaire et son abnégation, John Henry a voulu rivaliser avec la machine pneumatique qui creuse les tunnels. Un combat perdu d'avance, mais un des mythes les plus populaires des États-Unis, qui est un véritable hymne à la liberté, un acte de résistance à la domination du monde oppressant du machinisme. C'est une véritable carte d'identité musicale que Jesse Ferrer nous livre au niveau thématique, tout d'abord parce qu'il puise dans le riche patrimoine culturel de la mythologie ferroviaire. Ensuite, au niveau musical, il met en œuvre ce dispositif dont on vient de parler, un dispositif rythmique qui le transforme en un one-man band avec cette possibilité d'évoquer l'avancée inéluctable de la machine grâce au glissement d'un canif sur les cordes, sont restitués les sifflets de la locomotive sous forme de riff en slide.
1: John Henry was a kind of a song was invented, I don't know exactly when, but way back some days before I guess I was born. And John Henry was a kind of a fellow that he thought when the man brought in a steam drill, he would lose his job. And so John Henry said to himself, says, I got to do something for my bread. He says, if I don't beat the steam drill down, well, I won't eat. So John Henry started working on the steam drill, and he really knocked that hammer down.

0: toute la créativité de Jesse Ferrer est ici à l'œuvre pour célébrer la saga héroïque et placer au panthéon du courage et de l'abnégation l'épitaphe gravée au couteau de John Henry. Sur un soubassement rythmique évoquant la locomotive lancée à toute vapeur, les ondulations mouvantes empreintes des mystères de l'au-delà s'inscrivent dans une mythologie ferroviaire que le guitariste contribue à perpétuer. Enrichi de tout son apport rythmique, cette geste du perceur de tunnel est restituée ici probablement telle qu'elle lui avait été transmise en 1913 apparemment, c'est-à-dire qu'elle était jouée au canif qui était à l'époque la pratique habituelle du slide, une lame ou le dos d'un couteau qui glisse sur les cordes. Il se situe dans la ligne de ses guitaristes du Piémont des Appalaches, spécialiste de la guitare à 12 cordes, dont il met à profit toute la richesse sonore comme on l'a entendu, en faisant sonner les basses, siffler les aigus ou détacher sèchement des notes comme sur un banjo. Il est des lieux prédestinés. C'est dans une gare que Jesse Ferrer avait appris les rudiments de la guitare auprès d'une guitariste, une femme blueswoman. C'est ce qu'il nous dit. Il nous raconte qu'elle tournait autour des convois de chemin de fer et elle s'appelait Big Estelle. J'allais là-bas et je regardais son jeu. Elle était fantastique. Elle ne m'a pas tout appris sur la guitare, seulement les accords. Et j'ai appris le reste moi-même. Il se confie ainsi sur le rapport intuitif qu'il entretient avec la musique, ce qui lui a permis de concevoir ses propres instruments. Tout d'abord, un arc à bouche. Bizarre, hein ? Tout d'abord, donc, qu'il fabrique à l'imitation des Indiens d'Amérique évidemment, des Amérindiens, et qu'il fait sonner, comme, dit-il, comme une guimbarde. Donc on imagine un peu ce que ça pouvait être, après avoir enduit la corde de cire. Puis, il se fabrique une proto-guitare, probablement une sorte de cigar box qu'il assemble avec des éléments de récupération. Il se fait la main en reproduisant ce qu'il entend dans les balles du samedi soir, où il se faufile par effraction, bravant les interdits qui tiennent les mineurs à l'extérieur. Il vivait alors à Atlanta, en Géorgie, son état d'origine, que son tempérament de bagarreur l'a amené à quitter pour vivre la vie des hobos, comme on l'a dit, ces passagers clandestins des trains, dont le souvenir irrigue ses interprétations. C'était un homme épris de liberté qui avait cherché dans la musique une échappatoire. C'était sans doute une manière de fuir la dure réalité, mais pour être un moyen d'évasion, ce n'était pas suffisant pour réaliser son accomplissement personnel du moment que son intégrité physique n'était pas assurée. Et à l'époque, c'était vraiment extrêmement dangereux de circuler comme ça dans les rues pour un regard ou un geste qui pouvait être mal interprété. Il devait veiller au quotidien à sauver sa peau et donc prendre physiquement la fuite si nécessaire. Tout jeune encore, il a éprouvé les vertus du départ comme planche de salut et a conjugué plus d'une fois ce qui s'appelle « prendre la poudre d'escampette ». C'est un pont d'or qu'il a définitivement franchi pour s'installer durablement en Californie et connaître une nouvelle vie après avoir échappé à la traque qui était promise aux Noirs avides de liberté. « Si j'étais resté dans le Sud aujourd'hui, je serais mort », a-t-il confié. « Je ne fais pas attention à la couleur. Quelqu'un me pousse, je vais me battre avec lui. Je ne m'inquiète pas qui il est. » Il a fini par jeter l'ancre dans la baie de San Francisco et son Golden Gate qu'il a immortalisé avec son fameux San Francisco Bay Blues qui a sonné aux oreilles de toute une génération dont Bob Dylan est apparu comme le chef de file. Il s'inspirait, Bob Dylan, fortement. Si vous avez dans l'oreille, c'est parti à l'harmonica de ces inflexions caractéristiques produites par Jesse Ferrer et de la complémentarité qu'il exerçait avec la guitare. Entre la guitare et sa petite soufflerie de l'orgue à bouche avec son jeu d'harmonica posé sur un support autoproduit, le rack. Allez, on écoute tout de suite ce morceau.
1: San Francisco Bay Blues.

0: sur la jaquette de l'album d'où est extrait San Francisco Bay Blues que nous venons d'écouter, une illustration emblématique, celle du Golden Gate, cette porte d'or que Jesse Ferrer a vu construire et achever en 1937. Il a pu goûter la saveur particulière qui consiste à passer d'une rive à l'autre, surtout quand le franchissement constitue le marquage symbolique de la fin de l'errance et que le tablier porteur, tout comme son périple à l'échelle du continent, est un peu reflet aussi de ce vaste tablier. Voilà, donc avec la magnifique perspective du pont et le thème-titre qui l'accompagne, San Francisco Bay Blues et l'hommage rendu à la baie de San Francisco pour un bourlingueur qui a fini par trouver là son havre de paix et où il a jeté l'ancre. C'est en effet en Californie qu'il a fait souche et où il s'est installé d'abord en mettant pied à terre à Los Angeles en 1922. Bien servi par les circonstances, il avait pu obtenir une concession pour vendre des hot-dogs à Hollywood devant les studios United Artists. Il s'installera ensuite dans la baie d'Oakland, qui accueillit les nouveaux migrants noirs venus du Sud. Dans les années 1950, afin d'être en prise avec le milieu étudiant qui manifeste un intérêt particulier pour le folk blues, Jesse Ferrer procédera comme il l'avait fait en 1924 pour créer du lien avec le monde du cinéma. Son stand de hot dog avait alors attiré l'attention du producteur Douglas Fairbanks, le producteur de Chaplin par exemple, qui lui avait confié un rôle de figurant dans son film Le voleur de Bagdad, réalisé par Raoul Walsh. Un quart de siècle plus tard donc, c'est en tant que cireur de chaussures qu'il s'installera à proximité de l'université de Berkeley, au moment où les milieux étudiants sont tournés vers le folk blues. Avec ses passages réguliers dans un petit club du quartier de Fillmore, le Barbecue, sur High Street, il entend se lancer dans une carrière musicale qui le conduira au studio pour la première fois en 1954, alors âgé de 58 ans, avant d'être l'invité de marque des plateaux de télévision. Ainsi, par ses capacités d'animateur, le showman du coin de la rue a-t-il pu être reconnu comme un artiste de country blues aux multiples talents ? Porté sans doute par la vague d'intérêt que suscite auprès des milieux cultivés californiens les premiers temps du jazz et du blues, il élabore un projet musical qui fera sa notoriété en développant sa fameuse plateforme rythmique qui intègre la Fundela, que nous avons entendu déjà auto-célébrer dans le tout premier morceau de l'émission. Et pour s'auto-suffire, donc musicalement parlant, ben voilà, il a tout simplement privilégié des instruments qui étaient simples et faciles à transporter, comme l'harmonica ou le kazoo, qui sont dotés d'une grande puissance sonore, tout en laissant les mains libres. Ils sont en effet fixés sur des harnais que Jesse Ferrer bricolait et qui sont aujourd'hui vendus sous le nom de Rex. Comme on l'a entendu, Jesse Ferrer en joue alternativement avec le kazoo, un tube qui, sous l'effet du souffle, fait vibrer une rondelle de papier fin et qui, joué avec la puissance nécessaire, permet d'imiter la trompette et même les grognements de la trompette comme on l'a entendu tout à l'heure. Habitué pendant des années à jouer dans la rue, Jesse Ferrer était rompu au chaud sur le trottoir et savait qu'il fallait dynamiser les interprétations. C'est pourquoi il accordait tellement d'importance à leur intensité rythmique. « J'aime le blues qui a du rythme, celui qui a sa petite pulsation à lui », disait-il. Les instruments mélodiques qu'il avait choisis s'exprimaient sur un soubassement rythmique de sa fabrication, donc le fameux Fundela, cette contrebasse, non pas à 4 mais à 6 cordes, qui sont frappées. Alors il avait fait un bricolage absolument extraordinaire, on me demande même comment ça pouvait fonctionner, mais enfin, il avait fonctionné et efficacement. Donc c'est cette contrebasse à 6 cordes, et les cordes étaient frappées avec des petits marteaux qu'il avait récupérés, des petits marteaux de feutre qu'il avait récupérés sur un piano et qu'il actionnait avec un mécanisme qui n'était que de lui, qu'il actionnait du pied. Donc voilà, ainsi est né ce fameux Fundela, néologisme assez difficile à déchiffrer. Alors en français, on peut dire de ci, de là. Bon, en anglais, je ne sais pas trop en fait. Mais bon, lui, de son pied droit, il pouvait commander la pédale et frapper la corde qu'il voulait quand il voulait. Et puis aussi, il avait ajouté en complément une cymbale Charleston ou une planche à laver dotée d'un système mécanique qu'il active de son pied gauche. Donc cette plateforme rythmique a fait pour beaucoup dans la réputation de Jesse Ferrer, artisan dans tous les sens du mot, de sa propre rythmique. L'homme à la Fundela réactive le vieux fond culturel grâce à la richesse de son expérience et de ses rencontres. On y retrouve l'empreinte du ragtime qui fait partie de ses influences premières et qu'il injecte dans des compositions aux accents de Barrelhouse pour donner un chef-d'œuvre comme celui qu'on vient d'entendre, San Francisco Bay Blues, dont on écoute dans leur propre version retransmise par la BBC une version de Peter, Paul and Mary. Et ce groupe-là en a fait un véritable tube. Donc, en introduction, on prêtera attention donc, à la petite présentation qu'ils font, enfin, c'est le moins qu'ils puissent faire, hein, et en mettant en valeur donc, tout l'apport de Jesse Ferrer.
1: 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If you've never seen a one-man band in operation, I think even if you have seen one, you've never seen one like Jesse Fuller, because on his right foot, he's got what looks like a little piano with the strings exposed and the pedal hooked up so he can play individual strings. So he gets this boom, boom, boom, boom, boom, boom, boom, boom. And at the same time, on his left foot, he's got this top hat, the old orchestra top hat. Right. So he goes boom, boom, boom, boom. And he also plays a 12-string guitar and does a tap dance at the same time. Right? But this is not what he is best known for. Actually, what he's best known for are the songs that he writes. Because he'll write a song that no matter how old you are and no matter how much you try to hold it back, if he's singing it to you and he's about 8 feet away from you, you really feel it from him and you start to crack, you know, Jesse, that's beautiful, right? But the thing is, while he likes to see you respond to his songs, he hates sad songs, but he's got this propensity for writing sad lyrics. So he's faced with a problem, obviously, right? Because he wants to leave the lyrics the way they are, but he doesn't want to make you cry. So what he does is he writes a very happy melody to them, right? It's sort of like doing commencement exercises to the Fireman's March. In any event, this is Jesse Fuller's tune.
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la création de Jesse Ferrer, revisité en 1966 par Peter, Paul and Mary lors d'une prestation pour la chaîne de télévision BBC4, et il se livre là un hommage appuyé à l'auteur du thème en évoquant par des onomatopées qui font réagir le public. Puis il se livre un hommage en jouant du kazoo en trio, bon, des fois de façon un petit peu comique, parfois un petit peu dessin animé, bon, un peu loin de l'original. Donc une version très lisse en fait, qui est un petit peu éloignée évidemment de la plateforme rythmique de Jesse Ferrer, mais qui est un véritable hommage en fait, en tout cas dans l'esprit de ce trio. Et donc, Jesse Ferrer s'était approprié, avait puisé dans tout son patrimoine musical, et s'était approprié un répertoire qui restitue avec une sensibilité très personnelle, en utilisant pour son jeu de guitare des modalités variées selon l'esprit du morceau, en ayant recours à la panoplie du musicien itinérant. Un noir américain qui pensait trouver son salut en se déplaçant vers le nord, mais pour en finir avec les errements, il a fini par substituer au nord géographique son ouest intime. Comme quoi, on peut perdre le nord et gagner au change en se fixant en Californie, où il est arrivé au début des années 20. Jusque-là, ses activités avaient été multiples et sa mobilité constante. Il a été entraîné dans ces flux migratoires qui font se déplacer les populations à la recherche d'une vie meilleure, en quête d'aventure, où sont obligés plus prosaïquement de prendre la fuite. Il avait comme surnom Lone Cat, donc le chat solitaire, et ce qui dit assez toute la nécessité de se tapir, de ruser pour survivre en faisant preuve de réactivité et d'opportunisme, ce qui l'a mené à décamper dès que la situation devenait menaçante. Tout jeune encore, donc, il a cherché à partir, il a cherché à se casser, se barrer, se tailler, comme on voudra. Et si l'argent venait à manquer, il pouvait toujours jouer au coin des rues et trouver quelques subsides pour survivre ou bien pour faire une animation musicale autour d'un stand de tireur de chaussures, une activité où son savoir-faire lui a valu des rencontres décisives. Quand on pratique l'harmonica et la guitare, on peut toujours attirer l'attention. Surtout quand on a suffisamment de facondes, et on a vu comment à chaque fois il présentait les morceaux, alors on imagine que ça pouvait être quand il était comme ça dans les lieux publics, et donc il avait recours à sa logorée, on va dire, à sa facilité d'expression pour à chaque fois présenter ses morceaux et tenir en haleine les auditeurs. Alors des rencontres, toutes ces rencontres qu'il a pu faire, que ce soit avec le public mais surtout aussi avec d'autres musiciens, lui ont permis de s'enrichir et d'étoffer son répertoire, de perfectionner sa technique en s'initiant très tôt au slide. On peut se laisser attirer par les troupes ambulantes qui sillonnent le pays, les minstrel shows. Les artistes sont détenteurs de tout un patrimoine musical appartenant aussi bien au folklore local qu'au blues naissant. De quoi élargir une palette sonore et thématique dont Jesse Ferrer apparaîtra, le moment venu, comme l'un des derniers dépositeurs, sinon un pôle de référence. Ce qu'il jouait avec son installation en Californie nous ne sera probablement jamais accessible, mais ce qui est sûr, c'est qu'au milieu des années 50, il est en pleine possession de ses moyens et produit cette musique fortement individuelle.

La vie nomade de Jesse Ferrer avait conduit à Cincinnati, une ville inscrite à jamais dans sa mémoire à travers une perle rare, un fantastique blues éponyme interprété dans un dépouillement inversement proportionnel à la ferveur qui l'habite, en utilisant un mode opératoire réduit au minimum.

Il s'exprime seul avec sa douce corde sur laquelle glisse un canif pour accompagner sa voix légèrement rugueuse mais chaude et puissante. Il n'est pas exclu qu'il ait adopté cet instrument sous l'influence de Lead Belly, le repris de justice autoproclamé roi de la douce corde qui avait séjourné en Californie dans les années 40. On dispose de témoignages photographiques montrant des musiciens des rues jouant comme ça de la douce corde dans les rues donc pour faire la marche tout simplement. Et dans cette ville d'Atlanta, d'où est originaire Jesse Ferrer. Cette ville est réputée pour être une pépinière de spécialistes de ce genre de guitare, la douce corde. Les plus célèbres sont Blinwelly McTell, remarquable joueur de slide, et Barbecue Bob, auxquels nous avons consacré déjà une émission. Comme quoi, dans l'hypothèse où il serait venu tardivement à la guitare à douce corde, le chat solitaire, Jesse Ferrer, marqué par tout un contexte musical, portait en lui une sorte de prédilection pour s'approprier un tel instrument, auquel il a apporté une dimension résolument moderne par l'amplification électrique. Il a été certainement un des rares, enfin je veux dire avant la génération des rockers qui ensuite l'ont prise enfin, comme instrument emblématique, mais lui, Fuller, il a été certainement un des rares à l'utiliser sur... comme ça, avec l'amplification électrique. Venu sur le tard à l'instrument, Robert Junior Lockwood, le beau-fils de Robert Johnson, pratiquait aussi cette version, cette guitare acoustique, mais dans une version un petit peu plus dépouillée, puisque lui n'avait pas l'amplification électrique. Et sans donner à sa voix une puissance incantatoire ou faire preuve à la guitare d'une véhémence identique à celle des bluesmen du Mississippi, Jesse Ferrer place en fin de phrase des ponctuations saillantes sous forme d'accords incisifs. On a entendu ça tout à l'heure, c'est toute la tension qu'il habite dans ces moments-là, où sa musique devient peut-être plus tendue et moins enjouée et exubérante que lorsqu'il utilise sa plateforme rythmique. Aux attaques tranchantes et aux sons sales du blues de la dépression, jouées sur les guitares nationales à caisse métallique, il préfère l'ampleur des sonorités que produit la guitare à 12 cordes, qui donne à ses productions un côté chantant et mélodieux. Mais l'étape importante de Cincinnati, à laquelle il a dédié donc le blues que nous avons entendu, ne sera pas pour Jesse Ferrer autre chose qu'une pause. En tout cas, elle lui aura permis de se renflouer en devenant conducteur de tram avant que le nomadisme ne le reprenne. Avec l'espoir de se rapprocher de la Californie, il se joint au personnel d'un cirque, un fameux cirque, Higginbake Willis, qui faisait une tournée et avait besoin d'un profil aux compétences multiples pour un poste de factotum. Alors, au hasard des spectacles itinérants du cirque, Jesse Ferrer réalise, lors d'un passage dans le Michigan, ce que faire la manche peut lui rapporter dans une ville comme Détroit, par exemple. Grâce notamment au retour des troupes qui avaient combattu dans les tranchées en 1918, mais aussi par l'effet réellement attractif que provoquait un noir jouant sur le trottoir. On n'était pas encore à l'époque de la grande diffusion du blues par les disques et par la radio, ne parlons pas d'Internet. Il avait alors atteint sa 20e année et va se mettre en devoir de constituer un pécule avec ses prestations. Dans les espaces publics, son style très prenant fait mouche grâce à sa personnalité musicale qui se constitue donc en one-man show dont il fera sa spécialité. Ce qui lui a permis d'amasser donc suffisamment d'argent, enfin, on va voir que le pécule n'était pas quand même extraordinaire, et pour tenter l'aventure en Californie, donc il va sauter dans un wagon, comme il avait l'habitude de le faire, devenir un hobo, et puis, ou redevenir un hobo, et puis il arrivera à destination avec, paraît-il, pour tout bagage, tenez-vous bien, $150 cousus dans l'ourlet de son pantalon. Alors pour lui voler, là, il fallait peut-être attaquer le bonhomme. Bon. Chanteur des rues, capable de répondre à toutes les demandes du public, il est tenu de disposer d'un répertoire très large et il fallait qu'il soit capable, par son sens du rythme, sa maîtrise instrumentale et son style très poignant, de captiver un auditoire aussi bien avec des vieux chants de travail, des airs de blues ou de ragtime ou de pop qu'avec des hymnes et des spirituals. Alors de cette richesse, il fera le substrat des albums qu'il enregistrera au milieu des années 50, on en a eu quelques aperçus. Et il va déployer toute la richesse de ce vaste répertoire et de sa polyvalence instrumentale. Entre la plateforme rythmique comme support de son one-man show et les interprétations plus intimes où il s'exprime seul avec sa guitare, Jesse Ferrer fait des incursions dans le registre religieux où son intense ferveur s'exprime par un mode opératoire spécifique qui conjugue la pratique du slide avec un traitement particulier de la guitare dont il obtient des effets saisissants.

0: C'était Mother's Children, un thème majeur que le guitare évangéliste aveugle Blaine Willie Johnson avait gravé en 1928 et enseigné à Mance Lipscomb, un bluesman texan qui est ici restitué par Jesse Fuller, dans la grande tradition texane donc. Et il fait glisser sur les cordes son canif avec ce souci de perpétuer l'aura qui entoure les thèmes religieux joués en slide. Mais les techniques peuvent être différentes. Blaine Willie Johnson, le créateur du thème, donc, utilisait lui un rasoir à lame, qui était plié évidemment, et avec, il utilisait le dos du rasoir, le bon vieux coupe-chou. Lipscomb tenait son canif dans le creux de la paume de la main, tandis que Fuller le tenait coincé entre l'annulaire et l'auriculaire. Son talent multiforme et sa créativité dévoilent les multiples facettes d'un musicien capable, grâce à son sens pratique et sa sensibilité musicale, de trouver l'adéquation parfaite entre les ressources mises en œuvre et les effets recherchés. Ainsi interprétait-il certains thèmes religieux en substituant au canif un petit flacon de médicaments en verre qu'il faisait glisser sur les cordes de sa guitare, posée à plat sur les cuisses, à la façon des Hawaïens. Il est symptomatique de constater comment Jesse Fuller et d'autres avec lui, comme par exemple Bukka White, réservent au blues le protocole standard à l'espagnol, la guitare calée contre le bus. Mais pour les spirituals, ils utilisent le protocole hawaïen. Selon ce mode opératoire, Jesse Fuller gravera en 1955, donc un morceau que nous allons écouter maintenant pour terminer, Together Let Us Live, pour cet appel à la paix et à la cohésion sociale. Il se livre donc dans un extrême dépouillement à un développement purement instrumental, d'où le chant est exclu. Le dispositif est alterné, les notes détachées à la pureté cristalline, et évidemment il joue avec du verre, ces notes sont égrenées, enchapelées, avec des vagues sonores qui roulent en s'amplifiant jusqu'à s'éteindre progressivement, tout juste prolongées quelquefois par un effet d'écho. Cette succession de roulements mouvants ponctués de silence provoque un envoûtement dû à un effet répétitif doté de modulations à peine perceptibles. L'univers sonore ainsi créé semble sortir des entrailles de la Terre pour se déliter en s'étirant vers les espaces éthérés dans un mouvement ascensionnel. Une voix irréelle, le souffle venu de l'au-delà, dont le sacré NMB, on est pris tout de suite dès les premières mesures.
1: Together let us live, together let us die, ladies and gentlemen, that's what they're saying when they're breaking out the church.

Par ses ondulations atemporelles, Jesse Ferrer ouvre les portes d'un autre monde, indifférencié, émouvant, dans lequel on bascule par des mouvements fluctuants que provoque son tube de verre qui glisse sur les cordes. Jesse Ferrer est bien le seul à restituer de cette manière, loin des accents déchirants du blues ou de l'exubérance des Hawaïens. Il dévoile ainsi l'une de ses multiples facettes peu enregistrées et qui témoigne d'une palette sonore extrêmement large au croisement d'influences multiples, dont sans doute celle des évangélistes à la guitare, ces prophètes du carrefour qui n'a pas pu éviter, les guitares évangélistes dont fait partie Blaine Willie Johnson, dont il a interprété un morceau tout à l'heure. Cet autre monde, ce monde idéal, Jesse Ferrer le rejoindra en 1976 en sautant dans son dernier train pour le grand bond dans l'au-delà, un voyage sans retour celui-ci, et dont l'univers musical qu'il avait créé lui avait ouvert les portes. Sa notoriété s'était constituée pendant les années 50 et 60 dans la dynamique du blues revival où son originalité expressive et son répertoire très large avaient fait de lui le dépositaire d'un patrimoine musical authentique qui avait séduit le public blanc culturé. Après avoir été la vedette de nombreux festivals américains, il aura l'opportunité de faire une tournée européenne avec Chris Barber. Et puis aussi, il montera sur scène en 1966 avec les Animals et puis également les Rolling Stones. Enfin, bon, il a eu plein de possibilités de se produire. Enfin, plein, pas tant que ça, mais enfin, en tout cas, les Européens ont pu l'écouter. Voilà, son talent multiforme nous a offert non pas l'ambiance de blues d'aujourd'hui, mais au pluriel, des ambiances de blues. Car le blues, il le pratiquait de tous ses membres et adaptait son accompagnement instrumental à la teneur des interprétations. D'autres ambiances de blues, le mois prochain, centré sur le Festival de Cahors, le Cahors Blues Festival, étape incontournable, qui revient cette année, toujours sous la figure tutélaire de Johnny Winter, les 11, 12 et 13 juillet. Tous les détails, jeudi 26 juin à 17h, je vous donne rendez-vous. 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
1: On est jeudi, c'est le 19 hors taxe. Bienvenue à tous si vous nous rejoignez. Une heure d'émission en compagnie de Yannick, comme toutes les semaines. Salut.
2: Hello, hello.
1: Ça va, t'as passé une bonne semaine?
2: Oh là là, ça va.
1: J'ai l'impression qu'on s'est quitté hier, tu vois.
2: Ben on s'est quitté hier. Ah non.
1: Ah bon?
2: Ah non. On s'est même pas croisé hier, bon.
1: Ah bon. Toi, tu quittes pas les locaux d'éphémère, tu es la goule d'éphémère.
2: Je suis quoi?
1: La goule d'éphémère.
2: La goule, la goule. Le vampire joue bien, la goule.
1: La goule, c'est dans les, c'est au grenier normalement, non?
2: Ouais, mais...
1: Quoi?
2: Ou démon joue bien, la goule.
1: Bon, en tout cas, aujourd'hui, une heure d'émission où on aura un programme plutôt chargé, puisqu'on reçoit un festival qui se déroulera à Foix et à Gannac, juste à côté de Foix. C'est un festival de bluegrass, ce qu'on vient juste d'écouter en fait. C'est ouais. Une musique bluegrass, justement, on en parlait hors antenne. On aura une histoire d'une marque qu'on connaît tous. Elle est bleue et jaune, on ne dit pas plus. On aura quelques chroniques de Culture G, une petite chronique polar de Betty, un agenda et de la musique. De la musique qui sort tout de suite, tout droit de ma playlist à moi. On va mettre mes goûts à moi.
2: Oh là là.
1: Mais ça va.
2: Non, restez quand même. Restez quand même.
1: Promis, je n'ai pas mis Dieu.
2: Oh. Alors là, ça m'étonne.
1: Mais non, je ne l'ai pas mis la semaine dernière, je ne l'ai pas mis cette semaine.
2: Ah, c'est parce que tu vas le voir en concert.
1: Exactement.
2: Ah, ben voilà.
1: Allez, on va écouter tout de suite Sum 41, Into Deep, et on enchaînera juste après avec l'interview de Jake pour le festival de Bluegrass. C'est parti.

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1: L'invité.
2: Je pense pas qu'il les ait vus, les cafards.
1: Non, il les a pas vus, je crois pas. Il est passé par-dessus, par-dessous, je sais pas. Mais en tout cas, on a l'interview. On va l'écouter. C'est Jake qui fait partie du groupe Sweet Potato Vine qui va se produire justement dans le festival Foie Grasse à Foie et Ganac. Il nous a parlé un petit peu de ce festival. J'ai récolté du coup les informations pour vous.
3: Ce soir, FMR, nous recevons un artiste, Jake, qui est du groupe Sweet Potato Vine, qui travaille également pour la réalisation d'un festival du côté de Foie, un petit peu à côté, à Ganac. Et il est avec moi ce soir pour en parler. Salut Jake.
4: Salut.
3: Alors, est-ce que déjà tu pourrais nous présenter ce festival qui s'appelle le Foie Grasse, en quelques mots?
4: Oui, Foie Grasse, c'est un festival de bluegrass qui regroupe des groupes internationaux ici en Ariège pour écouter de bluegrass, donc un style de musique qui vient de chez moi aux États-Unis.
3: Des États-Unis, alors j'ai vu qu'il y avait des artistes internationaux, en effet, tu as du Canada, des Américains qui viennent. Comment vous avez fait pour faire justement venir toutes ces personnes sur un petit festival
4: Moi, je dirais que ça, c'est l'esprit bluegrass. C'est une communauté hyper solidaire et même les stars sont prêts à échanger et faire des activités avec des gens de tout niveau. Et donc nous, comme il y avait Paul Rosier qui a contacté un star du monde bluegrass, Dirk Powell, et a demandé est-ce que vous serez ouvert potentiellement de venir pour un concert et ici à Foie. Et en fait, c'est un monsieur qui a 4 Grammy, c'est vraiment un star dans le monde bluegrass, et il a dit oui. Et il a demandé combien, il a donné un prix qui était abordable. Donc on s'est dit, en fait, c'est possible. Et donc ça, en vrai, ça a fait boule de neige. Et ça va finir par créer tout un festival autour de l'idée de vouloir faire un concert avec un artiste incroyable. Donc,
3: parce que là, c'est un peu la première édition, donc vous êtes parti de zéro.
4: Parti de zéro, effectivement, oui.
3: C'était une demande au culot et ça a bien fonctionné, quoi.
4: C'est un rêve qu'on a eu quand même depuis plusieurs années. Et en fait, le moment s'est présenté, donc...
3: C'était maintenant, c'était cette année. Alors pourquoi avoir choisi Ganac près de Foie?
4: Bah, ok, il y a plusieurs choses là-dedans. Il y a le jeu de mots Foie Grasse qui est juste trop splendide.
3: Oui, c'est vrai.
4: Parce que le grasse, ça vient de l'herbe bluegrass. Mais surtout, on trouvait que la région, c'est super pour le fin d'été, de se mettre dans d'autres endroits où il pouvait faire un petit peu plus chaud, moins d'accès à de l'eau, de la nature, de l'air frais. La ville Foie, ça semblait être une ville qui était assez agréable à balader à pied. Donc l'esprit qui est très présent dans ce style de musique, de se traîner en ville et jouer de la musique dans tous les coins de rue, prendre le temps en ville, on s'est dit Foie, ça serait une ville agréable à faire ça. Et Ganac, bah, c'était le premier, c'était une salle de la mairie d'une mairie qui était disponible pour ce festival. Donc,
3: voilà, parce qu'en fait, c'est un festival qui va se dérouler sur plusieurs jours, du 19 août au 23 août, d'un mercredi à un dimanche. Et il y a, donc on en parlait, il y a Ganac, mais il y a aussi Foie, parce que le premier jour, c'est à Foie, c'est dans les bars de Foie. Le festival.
4: C'est ça, c'est dans plusieurs bars autour de Foie, avec des concerts tout le long de la journée. Qui commence, si je me trompe pas, vers 14h avec Tout Grasse, Canon, suivi par le passe-temps à Noix avec The Left Hands, et après qui clôture à La Fourche, Brasserie de La Fourche, avec mon groupe, The Jake Broniker Band, un groupe de bluegrass, et des artistes australiennes et américains. Ashley Watkins et Andrew Small qui finirent la soirée la brasserie de La Fourche.
3: À 21h, tout à fait. Et ensuite, dès le lendemain, vous enchaînez avec d'autres concerts. Le jeudi, on a Rural Singer à 16h, 19h Baked Beans, 21h Ashley Walking encore, du coup, et Andrew Small.
4: C'est ça.
3: Cette fois-ci, en concert côté Ganac, donc soumis à billetterie.
4: Exactement. Donc, il y a des passes journaliers et passes pour tout le festival. Mais effectivement, celui-là, ça passe au site de festival à Gannac, où il y a un billetterie.
3: Ok. Le vendredi, il y a des animations masterclass. Qu'est-ce que vous cherchez en faisant des masterclass? Vous souhaitez, est-ce que n'importe qui peut venir pour justement assister à cela, ou est-ce que c'est pour les personnes confirmées dans la musique bluegrass?
4: Bah, moi, c'est le beauté de bluegrass, c'est que en fait le niveau d'entrée pour ce style de musique est assez bas. En fait, à peu près tout le monde pourrait prendre un instrument et profiter de quelque chose de ces masterclass. L'objectif final de la fin de masterclass, c'est quand même de pousser très loin avec des gens qui sont vraiment des maîtres de leur instrument et de donner des indices, des tips pour les gens très confirmés. Mais il y a toujours de quoi à retirer des petites leçons, surtout dans le début de ces cours-là.
3: Ok. Et au niveau des animations, est-ce qu'il y en a? Je crois qu'il y en a le 23. Des animations scène ouverte, un loto, un gospel, j'ai vu. Qu'est-ce qui lie justement le festival avec des animations pareilles?
4: Je suis pas sûr d'avoir compris la question. Je suis désolé.
3: Un gospel, par exemple, avec de la musique bluegrass. Alors, je m'y connais pas trop en bluegrass, mais est-ce qu'il y a une explication logique sur cette invitation?
4: Ah oui, bien sûr. Donc en fait, le bluegrass, c'est une musique qui était née en Kentucky, donc une région très chrétienne des États-Unis. Et donc au début de ce style-là, en fait, des artistes y mélangeaient, et c'est la beauté de ce style, de mon avis, ils mélangeaient des traditionnels comme irlandais, écossais, avec des blues des Afro-Américains, avec aussi le gospel. Et donc tout ça, ça fait naître un style de country assez particulier. Et donc le gospel singing, justement, on invite des gens de venir ensemble à apprendre des morceaux comme on aurait fait à l'église quand j'étais petit, avec des livres, à chanter avec nous des chansons en harmonie avec beaucoup de joie.
3: Ok. Qu'est-ce que vous souhaitez que le public retienne de cette première édition de festival?
4: Bah, moi, je dirais que c'est un week-end de découverte pour ceux qui connaissent pas d'un style qui est très proche de mon cœur, de country qui fait quelque chose de très convivial, de très ouvert et très joyeux, mais aussi de très vertueux. C'est des artistes de très très très haute qualité qu'on a le bonheur de recevoir dans notre région et passer un super week-end ensemble avec du camping justement sur place aussi pour passer 4 jours tous ensemble et passer des très très très bons moments.
3: Je voulais justement y venir, la question logistique. Donc nous, Radio Éphémère, on est à Toulouse. Comment est-ce qu'on vient jusqu'à Gannac?
4: Il y a des covoiturages. Ouais. Qui se fait sur le site foiegrasse.com. Il y a un petit forum où vous pouvez organiser pour venir en covoiturage. Sinon, il y a des trains qui vous amènent à Foix et c'est assez simple de trouver des passages par bus, j'imagine, depuis Foix, et sinon organisé avec ce covoiturage sur la site. Et il va y avoir des gens qui font des allers-retours à Foix jusqu'au Gannac, qui est 6 minutes de route.
3: Parfait, c'est juste à côté. Et là, tu as mentionné aussi un camping pour les personnes qui restent sur les 4 jours, c'est ça?
4: Oui, c'est ça. Bah, il y a aussi des gîtes, des choses comme ça qui pourraient être louées. Ça, c'est indépendant de nous. Ouais. Et après, nous, on avait des partenariats avec 4 campings qui sont autour pour que les gens puissent se loger très proche du festival.
3: Est-ce que c'est un festival qui regroupe des bénévoles? Est-ce que vous recherchez encore des bénévoles ou pas?
4: Bah, on recherche toujours des bénévoles, mais il faut dire qu'on a une grosse équipe de plein de gens très très très motivés. Donc bon, je pense qu'on est autour d'une centaine de personnes qui travaillent pour faire que ce festival existe.
3: Bon. Et la dernière question, c'est pas la plus petite. Est-ce qu'il reste encore des places?
4: Il reste encore des places, bien sûr. On a une marge qui fait que oui, il nous reste bien des places. Il n'y a pas à s'inquiéter.
3: Bon, ben parfait. Donc les informations, la programmation, ça se retrouve sur le site du festival foiegrasse.com. Le festival, c'est à Gannac, à côté de Foix, donc c'est pas très très loin de Toulouse, une heure de Toulouse. Vous pouvez encore réserver vos places et surtout, vous pouvez aller écouter de la bonne musique. C'est bientôt du 19 au 23 août. Merci, Jake, de nous avoir accordé ce petit moment. Interview.
4: Bah, merci.
3: Et
4: merci
3: beaucoup, bon courage pour cette dernière ligne droite de festival.
4: Ah, c'est super, merci à vous.
1: Voilà, on retrouve du coup Jake et the Sweet Potato Vine sur le festival de Bluegrass Foie Grasse qui se déroulera à Foix, à Gannac, les 19, 20, 21, 22, 23 août. C'est tout bientôt. On va continuer en musique avec une chanson de Miles Smith, Hold Me in the Dark. On se retrouve juste après.

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1: Sur FMR, le 19 hors taxe, c'est pas que de la musique, c'est aussi un petit peu de littérature. Et puis, comme c'est les vacances, on cherche tous des livres à lire. Je vous propose du coup une chronique Un bruit qui court dans la nuit, écrite et présentée par Betty, avec un autre titre à découvrir, Le guerrier solitaire.

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Le livre d'aujourd'hui, c'est Henning Mankell, le guerrier solitaire. Nous sommes en 1994, en Suède. D'un côté, la Coupe du monde de foot. D'un autre côté, des jeunes filles qui se suicident et des meurtres sanglants qui finissent tous par un scalp. L'inspecteur Kurt Wallander aimerait bien enfin partir en vacances, mais il faudra d'abord venir à bout de ce casse-tête meurtrier. Quel est donc le rapport entre un ancien ministre, un riche marchand d'art et un truand de bas étage? Feront-ils le lien avec la première jeune fille qui s'est immolée par le feu? La vérité sera à trouver entre les champs de colza, avant que le guerrier solitaire n'achève son œuvre. Dans ce roman, toutes les limites s'estompent. Celle entre l'adolescence et l'âge adulte, celle entre les différentes classes sociales. Et celui à qui on doit tout ça est plus déterminé que jamais, tout autant que la police qui pourtant croise sa route sans s'en douter. Henning Mankell, le guerrier solitaire, ou comment l'innocence devient une arme redoutable pour servir la vengeance.

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1: Merci Betty, on la retrouve dans 2 semaines pour une nouvelle chronique polar, parce que la semaine prochaine, il n'y a pas d'émission. Yannick, retiens tes larmes.
2: Putain,
1: la semaine prochaine, je fais des infidélités éphémères.
2: Enfin des vacances.
1: Enfin des vacances. On continue en musique. Le titre, c'est Let's Go to France. Et un artiste s'appelle Saint Micah. Allez, c'est parti.

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1: Le 19 hors taxe, alors que maintenant on va passer à une chronique, on va dire un peu plus culture G, l'histoire d'une marque. Alors la marque, si je te dis jaune et bleu.
2: Jaune et bleu ?
1: Ouais, à quoi tu penses ?
2: Orangina ?
1: Non. Une autre. Ah, tic tac, tic tac, tic tac. Si je te dis le drapeau est de la même couleur.
2: Ça veut rien
1: dire. Un drapeau
2: ça.
1: Jaune et bleu.
2: Oui, bah à part l'Ukraine, merci.
1: Un autre. C'est là que c'est pas jaune et bleu et que je me tape la honte.
2: Bah, je sais pas. Donc.
1: On y trouve des meubles.
2: Ah, Ikea ?
1: Eh oui. Bah, on est d'accord, le drapeau de la Suède, il est jaune et bleu.
2: Elle est jaune, la croix ?
1: Il me semble bien qu'elle est jaune.
2: Ouais, c'est possible.
1: Tu me fais douter. Face à toi, c'est compliqué des fois.
2: Non, mais je n'ai pas les drapeaux des en choses. Tête.
1: Ah, bah, t'as tellement de choses en tête.
2: Surtout les conneries.
1: Tu veux faire ta blague de tout à l'heure ?
2: Ah non.
1: Celle que t'as notée dans ton petit calepin ?
2: Ah non, non. Non, je la garde pour crossover, figure-toi.
1: Okay. Il faut une exclusivité crossover.
2: Ben oui.
1: Alors, imagine un enfant de 5 ans qui commence à vendre des allumettes à ses voisins. Quelques années plus tard, il vend des poissons, des graines, des décorations de Noël et à 17 ans, il crée une entreprise qui deviendra l'une des marques les plus connues de la planète. Cet enfant s'appelle Ingvar Kamprad. C'est son entreprise, vous la connaissez tous forcément, c'est Ikea. L'histoire commence en 1943 en Suède. Ingvar a seulement 17 ans lorsqu'il fonde Ikea. Le nom est d'ailleurs composé de ses initiales, I et K, les premières lettres de la ferme où il a grandi, Elmtjärd, et son village Angunjärd. Angunjärd. Je vais y arriver.
2: Alors, bon.
1: T'as compris ?
2: Oui, oui.
1: Ikea. Mais... à ses débuts.
2: On présente nos excuses.
1: Oui, à tous les Suédois, désolé. J'ai pas fait LV2, vous avez bien compris. À ses débuts, Ikea ne vend même pas des meubles. Ingvar vend un peu de tout. Des stylos, des portefeuilles, des montres, des bijoux. Il cherche surtout à proposer des produits à bas prix. Mais dans les années 50, il se concentre sur les meubles. Et c'est là que les problèmes commencent. À cette époque, les fabricants de meubles suédois n'apprécient pas trop Ikea. Pourquoi ? Parce qu'Ingvar veut vendre des meubles moins chers que les autres. Certains fournisseurs refusent alors de travailler avec lui. Il doit donc trouver une solution. Cette solution va changer l'histoire du meuble. Un jour, un employé aurait eu l'idée de retirer les pieds d'une table pour pouvoir la transporter plus facilement. Résultat, la table prend beaucoup moins de place. Cette idée paraît simple, mais elle est révolutionnaire. Ikea décide alors de vendre des meubles en pièces détachées, dans des cartons plats. Le client achète le meuble, le transporte chez lui, puis le monte lui-même. C'est ainsi que naît l'un des concepts qui fait encore aujourd'hui l'identité d'Ikea, le fameux meuble en kit. Soyons honnêtes, nous avons tous déjà vécu ce moment où on ouvre le carton, on sort la notice, on regarde les centaines de pièces et on se demande « Mais pourquoi est-ce que j'ai décidé de faire ça tout seul ? Est-ce que je n'ai pas quelqu'un qui peut le faire à ma place ?» Pourtant, ce système est extrêmement efficace. En vendant des meubles démontés et emballés dans les cartons plats, Ikea réduit les coûts de transport et de stockage. Les magasins peuvent ainsi présenter énormément de produits, et Ikea ne s'arrête pas là. Dans les années 50, l'entreprise ouvre son premier véritable showroom. L'idée est simple, permettre aux clients de voir les meubles dans de vraies pièces, comme une maison. Une chambre, un salon, une cuisine. Le client ne regarde plus seulement une armoire ou une table, il imagine son futur intérieur. Et c'est justement là que Ikea devient plus qu'un magasin de meubles, c'est une expérience. J'allais faire une vanne en plus, j'allais dire c'est un endroit où les divorces arrivent le plus souvent. Au fil des années, le concept se développe dans le monde entier. Les magasins deviennent immenses avec leurs célèbres parcours fléchés qui font passer d'une pièce à l'autre.
2: Ah bah, c'est un peu ce que je reproche à ça. C'est-à-dire que tu veux un truc qui est vers la fin, t'es obligé de t'enquiller 2 kilomètres de trucs.
1: C'est ça.
2: Quand on a absolument rien à foutre.
1: Il faut connaître les raccourcis.
2: Et surtout, où tu es bloqué par ceux qui sont devant.
1: Et oui, ils marchent justement parce qu'ils regardent.
2: Non, parce qu'ils sont pas avec leur kit comme ça, où ils le mettent n'importe comment, ce qui fait que ça bouge tout le truc. C'est une horreur.
1: C'est une horreur.
2: C'est même le magasin est en kit. Quelle est la spécificité des meubles, justement, Ikea ?
1: Non.
2: Bah, en fait, ils ne se démontent pas, ils se démembrent.
1: Ok.
2: Ils se démembrent.
1: Pardon, je ne sais pas réagir à ça.
2: Bah, parce que t'as pas compris.
1: Non.
2: Bah, voilà.
1: Pourquoi démembrer ?
2: Bah, ça se démembre. Brum, ça se démembre.
1: Mais c'est pas vrai en plus.
2: Bah, oh, tiens, on voit que t'as jamais essayé de démonter un meuble Ikea, toi.
1: Non. Quand ils sont montés, je démonte pas.
2: Si t'en as un et que tu veux.
1: Ça me fait penser à une autre blague. Il faut que j'arrête.
2: Parce qu'une fois que tu l'as. Fatal
1: Bazooka. Je me fais démonter.
2: Oui, ça c'est toi que ça regarde,
1: Non, c'est dans le film, dans Fatal.
2: Oui, mais c'est toi que ça regarde, que tu te fasses démonter, c'est toi que ça regarde.
1: Enchaîne.
2: Oui, bah, justement, quand tu démembres un de ces meubles Ikea, pour le remonter après. Tu peux t'accrocher.
1: Eh oui, bah, il faut pas. C'est un one shot.
2: Exactement.
1: Donc, il y a un autre élément incontournable de IKEA, c'est le restaurant. Car oui, IKEA ne vend pas que des meubles. Impossible de parler de la marque sans évoquer ses célèbres boulettes de viande suédoises.
2: En kit aussi.
1: Les côtes bullard.
2: Elles sont en kit aussi.
1: Pour beaucoup de clients, le passage au restaurant fait presque partie du rituel. On vient pour acheter une étagère. On repart avec une étagère, des bougies, des boîtes de rangement et un paquet de boulettes. Mais derrière cette apparente simplicité se cache une véritable stratégie. IKEA a réussi à rendre le design accessible au plus grand nombre. L'entreprise a popularisé l'idée qu'un meuble pouvait être à la fois moderne, fonctionnel et abordable. Et surtout, IKEA a changé notre rapport au meuble.
2: Ah oui,
1: avant,
2: comme tu l'as dit, il y a des divorces, voilà. Il y a des accès de colère pas possibles. Les psys n'ont jamais été aussi débordés que depuis qu'il y a IKEA.
1: Depuis, il y a un bureau de psychologue à l'entrée d'IKEA.
2: Spécial comme ça pour ceux qui perdent patience.
1: C'est ça. Et donc, IKEA a surtout changé notre rapport au meuble. Avant, on achetait souvent un meuble pour le garder très longtemps, parfois toute une vie. Avec IKEA, on peut facilement changer son intérieur. On déménage, on démonte, on réorganise une chambre. On achète une nouvelle étagère, on peut transformer le salon, on recommence. C'est une nouvelle façon de consommer le mobilier. Mais l'histoire d'IKEA, c'est aussi celle d'un homme, donc Ingvar Kamprad, qui est resté célèbre pour son mode de vie très simple malgré la fortune immense qu'il a accumulée. Il était connu pour faire attention à ses dépenses, voyager parfois en classe éco et conserver une certaine simplicité dans son quotidien. Cette philosophie correspondait d'ailleurs parfaitement à l'image d'IKEA. Faire simple, fonctionnel et surtout éviter les dépenses inutiles. Aujourd'hui, IKEA est devenu un géant mondial présent dans de nombreux pays et pourtant, son idée de départ reste presque la même, proposer des meubles accessibles au plus grand nombre. Alors, la prochaine fois que vous allez à IKEA et que vous vous perdez dans les allées, pensez à cette histoire. Derrière chaque carton plat, chaque vis et chaque notice de montage, il y a une histoire d'un jeune garçon suédois qui a seulement 17 ans et qui a créé une entreprise. Ça, en vrai, c'est fou, quoi. À 17 ans, il s'est monté un truc énorme.
2: Mais c'était pas la même époque, hein.
1: Non mais c'est vrai. Il y a une dernière phrase, c'est « Et si vous avez déjà réussi à monter une armoire IKEA sans vous disputer avec quelqu'un, alors félicitations !»
2: Oui, ça, c'est une horreur ce truc.
1: C'est une horreur. Moi je déteste ça. J'ai quatre cartons chez moi de chaises.
2: Qui sont pas
1: montées.
2: J'attends
1: quelqu'un pour les monter. Hein.
2: Bah, t'as le plan.
1: Oui, mais
2: il
1: va falloir le faire, surtout.
2: Tu sais lire.
1: Trouver la motivation.
2: T'as le plan, tu te démerdes.
1: Ouais, bah, c'est peut-être pour demain, peut-être pour lundi, peut-être pour mardi, on sait pas. On verra. Allez, on continue.
2: Pourquoi faire aujourd'hui ce qu'on fera pas demain, hein?
1: Exactement. Voilà, exactement. On continue en musique avec un petit peu de chansons d'Espagne, parce que je pars en Espagne ce week-end. Morat, como te atreves.
2: Oui, tu m'en mettras trois caisses.
1: Allez, c'est parti. Olé.
2: Voilà.
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0: L'anecdote de la machine à café. C'est l'anecdote que tu racontes tous les matins à la machine à café. On n'avait pas trouvé de titre mieux.
1: Ça fait quelques années qu'on n'a pas trouvé de titre mieux, mais on ne réfléchit pas non plus.
2: Faut dire aussi qu'on n'a pas de machine à café, donc on cherche
1: c'est vrai.
2: Pas.
1: Il n'a pas eu, non ?
2: Ah non, ah il n'a qu'une cafetière, pas pareil. Ah,
1: c'est pas pareil, en effet. Allez, on va enchaîner avec quelques anecdotes de culture générale. J'en ai sélectionné 7 pour vous. Déjà, une petite astuce pour lutter contre la chaleur, mais ça se passe à Paris. Paris bénéficie d'un réseau de froid urbain mis en place en 1991. Il se compose d'une dizaine de centrales qui refroidissent de l'eau avant de faire circuler dans les rues, sous les rues de la capitale, pour rafraîchir justement des centaines de bâtiments comme des musées, des bureaux, des hôpitaux. Voilà.
2: Ça s'appelle les égouts. C'est assez efficace d'ailleurs.
1: Ah ouais. Le muscle solaire. Tu sais où c'est qu'il est ce muscle ?
2: Le muscle ?
1: Solaire.
2: Solaire, parce que moi j'étais sur le coup, j'ai pensé au plexus solaire.
1: Et mais... non, c'est pas celui-là, c'est l'autre. Tu sais où il est ?
2: Vas-y.
1: Il est situé dans le mollet. Il est surnommé le deuxième cœur. Lorsqu'il se contracte, il comprime les veines de la jambe et propulse le sang vers le cœur. Avec d'autres muscles et les valvules veineuses, il participe à la pompe musculaire du mollet, essentielle à la circulation sanguine.
2: Et c'est pour ça que quand on a une crampe, c'est surtout le mollet qui prend, c'est ça.
1: Ou le dessous de pied, ça fait mal. Hein.
2: Aussi. Non, mais moi je sais que je me suis chopé une crampe au mollet.
1: Tu bois pas assez, Yannick.
2: Non, mais c'est déjà il y a très longtemps. Et c'était plus dans une piscine, donc ça va. Et je l'ai senti passer. Et ça faisait justement comme une grosse corde sur ce tout autour du mollet. Et c'est ce truc-là.
1: Voilà.
2: Et ça fait super mal, hein, putain.
1: Eh bien, je sais, ça fait mal. Tout à fait. On continue. Le célèbre remède homéopathique oscillococcinum est basé sur un microbe qui n'existe pas. Dans les années 1920, un médecin a cru observer une bactérie vibrante qu'il nomma oscillocoque dans le sang des malades de la grippe espagnole, puis chez le canard de Barbarie. Aucun autre scientifique n'a réussi à retrouver ce microbe. Voilà, donc on ne sait pas trop.
2: Bah déjà, même le microbe de la grippe espagnole, on l'a...

0: sauf que quand on a dit aux Français justement, voilà, les nouvelles pommes de terre, il faut manger ça, eux, ils ne savaient pas que c'était les racines qu'il fallait manger au départ. Ils mangeaient les feuilles et ils étaient très malades. Ah. Jusqu'à ce qu'on leur dise, non, c'est les racines qui sont là, c'est les grosses...
1: Ouais, bah, spéciale dédicace aussi à ceux qui mangent les patates crues. Je connaissais quelqu'un, je connais quelqu'un qui m'avait soutenu, c'est bon les patates crues. Je lui ai dit, mange devant moi.
0: C'est dégueu ça.
1: Il a recraché.
0: Ah bah oui.
1: Et il me soutenait, hein. Et non, je lui ai dit, vas-y, fais ton expérience, tu grandiras. Il l'a fait, il l'a recraché. Surtout, c'est dégueu et je pense que c'est toxique aussi.
0: Alors toxique, je ne sais pas. C'est possible, mais alors, franchement, c'est vraiment dégueulasse. Mmh. Parce qu'en plus, tu as l'amidon, ça n'a pas bon goût non plus. C'est une horreur pas possible. C'est pas pour rien qu'on fait des frites, quoi. Merde.
1: Exactement. Les calamars constituent environ 80% de l'alimentation des cachalots. Comme ils ne peuvent pas mâcher leur proie, ils disposent d'un estomac particulièrement adapté, divisé en 4 compartiments, dont le premier participe à la dégradation mécanique des proies avalées entières. Les becs de calamars, constitués de chitine et difficiles à digérer, peuvent alors s'accumuler dans l'estomac. Chez certains spécimens, on en a retrouvé plus de 18 000. Mmh. Incroyable, c'est dingue. Dans les années 1930, le ravitaillement sur le Tour de France était encore très rudimentaire et peu encadré. Les coureurs s'arrêtaient souvent pour prendre un café ou alors chez l'habitant pour se ravitailler pendant des précieuses minutes et buvaient rarement de l'eau. Un petit coup de vin.
0: Ah bah oui, non, c'est pour ça que t'en trouvais plein sur le côté, comme ça ils étaient beurrés. Donc,
1: Et maintenant ils sont super carrés sur tout ça, il y a tout un plan nutritionnel, à telle heure il faut qu'ils mangent telle barre et tout ça, c'est devenu carré.
0: Là t'as toujours les mecs qui courent à côté, moi je me souviens aussi des mecs qui couraient et qui leur filaient les bidons pendant qu'ils tournaient les boulets, tout ça.
1: Moi j'étais trop fière quand j'étais petite que je tendais une bouteille et qu'on me la prenait, ou que je tendais un journal dans une côte et comme ça ils me le prenaient pour descendre et avoir moins froid, tu vois. Je me sentais un peu l'héroïne de leur journée. Mais bon. Le mot du jour, tautologie.
0: Comment ?
1: Tautologie.
0: Tautologie ?
1: Oui, T-A-U-T-O-L-O-G-I-E. Ah, ça, je l'ai appris en cours de maths.
0: L'étude de quelque chose ?
1: Non.
0: Bah, logie, c'est étude de.
1: Bon, ok.
0: Tautologie.
1: C'est quelque chose... Tu vois, je l'ai utilisé surtout en maths. C'est quand c'est une phrase qui est toujours vraie, mais présentée de manière différente. J'ai des exemples. Jacques Prévert, dans ses paroles, il disait « Je suis comme je suis ». C'est une tautologie, c'est évident. Jean-Luc Godard, il disait « Une femme est une femme ». Bien. Une autre, dans Friends, il y a Rachel qui lance à Joey « Face, tu perds, pile, je gagne ».
0: Oui, ça c'est connu, ça, voilà. C'est pas dans Friends.
1: Okay.
0: Tu l'as depuis la nuit des temps, cette blague-là. Oui, mais en
1: fait, si j'avais dit « c'est John ».
0: Tu aurais pu dire « Amicalement vôtre ». Amicalement vôtre, ils le font.
1: Okay.
0: C'est Tony Curtis qui fait à Roger Moore. Ouais, alors, pile, je gagne, face, super. Dans L'île aux enfants aussi, pile, il le fait. Je crois
1: elle est très connue,
0: si je me souviens bien, parce que j'étais tout gamin, je crois que c'est Monsieur Dusnop qui gruge Casimir comme ça, et ainsi de suite.
1: Voilà.
0: Tu le vois partout, ça.
1: On le voit
0: moi,
1: partout.
0: Je le fais régulièrement aussi pour que j'ai...
1: Pour gagner dans tous les cas.
0: Non, comme ça, on va là à droite ou on va à gauche. Bah, pile, on va à droite et face, on va pas à gauche.
1: Voilà.
0: Et le temps que ça arrive au cerveau, moi j'ai déjà fait le coup du pile ou face.
1: Très bien. On continue en musique. On va écouter un petit peu de français, puisque c'était demandé par quelqu'un, un auditeur fidèle. Cobalt, trop tôt. Et Chanter le monde de Santa avant de passer à l'agenda. C'est parti.
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0: toutes les sorties de la semaine à Toulouse, c'est avec l'agenda du 19 hors taxe.
1: L'agenda du 19 hors taxe, on va pas vous laisser partir comme ça quand même.
2: Bah si, pourquoi pas.
1: En plus, le planning est plutôt pas mal. L'apéro latino au petit bikini, c'est ce soir, vous pouvez y aller, c'est déjà commencé. Salsa, bachata, cumbia, reggaeton et encore merengue rythmeront la soirée estivale. Il y a en plus la petite piscine, ça fait guinguette, c'est trop bien.
2: Et comme c'est l'apéro, vous y verrez Mélanie.
1: Je bossais pour une alcoolique. Jeudi 6 août à partir de 18h au petit bikini. Sinon, si vous êtes plus musique bass house, set house, tech house, open air, The Red Night au parc des Merlettes. Donc c'est un parc qui se transforme en dance floor à ciel ouvert avec le retour de l'open air Red Night les 7 et 8 août. Pendant deux jours, les soirées des amateurs de musique électronique pourront profiter de nombreux sets de DJ toulousains accompagnés de performances artistiques. Food truck, buvette et animation compléteront cette parenthèse. Tu veux faire une blague? Je sais que
2: ouais,
1: je la sens là.
2: Mais c'est un truc vachement paradoxal.
1: Pourquoi?
2: C'est du house par-ci, du house par-là, du house par-ci, et c'est en plein c'est en open air.
1: Ah, on ne le fait pas dans une maison, c'est pas normal. Ouais,
2: c'est franchement, là, il y a quelque chose qui cloche.
1: Exactement. Alors du coup, ça, si vous voulez être dans une maison extérieure, à ciel ouvert, c'est le vendredi 7 et le samedi 8 au parc des Merlettes. Mamma Mia en plein air au musée Aeroscopia. Vous savez, c'est le film... La projection du film Mamma Mia sera installée du coup entre plusieurs avions de légende. Le public pourra redécouvrir cette comédie musicale portée par les tubes d'ABBA dans un cadre totalement inédit. La soirée débutera dès 19h30 avec animation, food truck et gourmandise avant le lancement du film à la tombée de la nuit. Ce sera demain soir à partir de 19h30 au musée d'Aéroscopia. La nuit des étoiles à l'observatoire de Jolimont. Donc c'est l'observatoire qui ouvre ses portes à l'occasion de la nuit des étoiles pour une soirée dédiée à la découverte du ciel et des sciences. Au programme, visite commentée par des coupoles, présentation des instruments, observation des astres, selon les conditions météorologiques, bien évidemment. Demain soir, à partir de 21h.
2: Et on est en pleine période de Léonide.
1: Exactement. Et il y a une éclipse le 12.
2: Oui.
1: À Toulouse, on la voit à 95%, je crois.
2: 98.
1: 98 ?
2: Ouais.
1: Ok, encore mieux. Et par contre, il faut mettre des lunettes.
2: Ah oui.
1: Je ne sais pas où ça s'achète, des lunettes.
2: La pharmacie.
1: On ne peut pas aller à Action ?
2: Ah non, mais j'ai vu ça encore au journal télévisé hier soir. C'est à la pharmacie, surtout que là au moins tu es sûr d'avoir des vraies lunettes. Parce que le problème, c'est que si vous prenez tout et n'importe quoi, vous risquez de vous brûler la rétine.
1: Exactement.
2: Ça, c'est super dangereux. Quoi.
1: Soyez prudents. Le marché artisanal de la place de la Trinité, il y aura des bijoux, des objets en céramique, des créations textiles, illustrations ou encore pièces de papeterie. Ce sera ce samedi à partir de 11h. Et encore un autre petit marché, le dimanche des créateurs sur la place de Saint-Pierre. On en parle tous les mois. De bon matin, en profitant du soleil pour se faire plaisir, c'est bien sûr sur la place Saint-Pierre qu'il faut aller. Ici, et dès 10h, vous pourrez redécouvrir des pièces faites à la main, de la déco, des bijoux, des vêtements. Donc à partir de 10h dimanche, est-ce que tu as une petite annonce à faire?
2: Non.
1: Jeune demoiselle recherche un mec mortel? Non.
2: Ah bah si c'est un mec mortel, elle va se faire tuer, donc c'est pas la peine.
1: Ok. Pour moi, c'est tout. Si, je peux dire qu'il y a la fête à Montaillou, c'est dans l'Ariège. C'est le week-end prochain, le week-end du 15. Alors ce week-end, il y a la fête de Prades. Franchement, c'est super sympa. En plus, il y a une murder party à ciel ouvert. Et ça, j'adore.
2: Si, on peut rappeler aussi que depuis que la cinémathèque s'est rouverte, il y a les séances en plein air.
1: Ah oui, c'est vrai.
2: Oui, donc il faut en profiter.
1: On peut en profiter. Ouais. Donc ce week-end, fête de Prades qui est dans l'Ariège. Le week-end du 15, fête à Montaillou avec les orchestres dans Columbia, qu'on n'a pas réussi à avoir l'an dernier, mais qu'on a cette année. Par contre, pas de feu d'artifice, les gars. Grand espoir de tout le monde. Et buvette, concours de pétanque. Grosse ambiance.
2: Puis il doit bien y avoir des fêtes à droite à gauche dans tous les villages du coin. Donc,
1: c'est ça, il y a de quoi faire. Hein. Et ensuite, donc, du coup, foie gras aussi qui arrive, pas tout de suite, 19 au 23. On va se quitter en musique. On va se dire au revoir. On se retrouve du coup dans deux semaines, puisque je serai à la fête à Montaillou la semaine prochaine.
2: Donc, non.
1: Ah, mais
2: non,
1: il faut bien quelqu'un qui tient la buvette. Hein.
2: Non. C'est si.
1: On va se quitter avec mon groupe préféré et ma chanson préférée de ce groupe-là. On part dans le Far West. Parce que là, moi, quand j'écoute cette musique, je ferme les yeux, je me retrouve sur un cheval avec un lasso et je cours et je cours et je cours. Je vais attraper les gnous, quoi.
2: Pauvre cheval. Tu vas attraper des gnous là-bas.
1: Je sais pas.
2: Bah, il faudrait d'abord qu'il y en ait.
1: Grave.
2: C'est pas le bon continent.
1: C'est pas ça, Mélanie. Allez, c'est parti.
2: Les bisons là-bas.
1: Les bisons, ok, c'est mieux.
2: C'est pas du tout la même bête. pas du tout la
1: bonne
2: même
1: semaine à tous.
2: Pas du tout la même famille et tout. Franchement, ça n'a rien à voir.
1: Bisous à tous et on se retrouve dans 2 semaines. Reposez ou pas, on sait pas.
2: Oh, toi, j'en sais rien.
1: Moi, je crois pas. Et pas dormir pendant 2 semaines. Bisous.
2: T'es gnou aux yeux, ça.
1: Bisous.
2: Ah là là. À bientôt.

Bienvenue à toutes et à tous à l'émission Rhythm and Soul, épisode 85. C'est Emmanuel et nous sommes ensemble pour une heure au son du funk, de la soul et du rhythm and blues. 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Pour commencer l'émission, nous avons le groupe 100 Proof Edge in Soul qui s'est formé à Détroit en 1969, parrainé par l'équipe Holland Dozier Holland, auteur chez Motown. Le groupe aura deux albums en 1970 et 1972. Nous écoutons ce soir le dernier single du groupe sorti en 1972. Il s'agit de « Everything Good is Bad ».

C'était donc Everything Good is Bad de 100 Proof Edge in Soul, sorti en 1972. Nous enchaînons avec la chanteuse, actrice et écrivaine Debbie Boone. Elle commence par du gospel avec ses sœurs, puis aura une carrière plutôt country. 13 albums entre 1977 et 2013. Nous écoutons tout de suite You Light Up My Life, sorti en 1977.

C'était You Light Up My Life avec Debbie Boone. Ensuite, c'est au tour du groupe BT Express, qui signifie Brooklyn Transit Express. Il y aura 7 albums entre 1974 et 1982. Nous passons ce soir le morceau Give It What You Got, sorti en 1975.

C'était Give It What You Got, sorti en 1975 du groupe BT Express. Le quatrième morceau est de Mister Mister, groupe de pop-rock New Wave, avec le leader Richard Page, qui aura également une carrière solo. Le groupe fera quatre albums entre 1984 et 2010. Nous écoutons le titre Broken Wings, sorti en 1986.

C'était Mister Mister avec Broken Wings. Le prochain artiste est Bill Summers, qui fonda le groupe Bill Summers and Summers Heat dans les années 70, multi-instrumentiste, même s'il est surtout spécialiste des congas. Il travailla avec notamment Quincy Jones ou Herbie Hancock à son époque où il était sur le groupe Headhunters. Il fera 11 albums entre 1977 et 2002. Écoutons tout de suite Dancing Lady de 1979.

C'était Dancing Lady avec Bill Summers. 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Maintenant, nous avons Junior Walker and the All Stars. Donc, c'est un chanteur et saxophoniste. Il commence sa carrière dans les années 50, mais aura vraiment du succès en arrivant chez Motown en 1964 avec notamment Shotgun. Il y aura 17 albums entre 1965 et 1983. Nous écoutons le morceau Way Back Home de 1971.

C'était Way Back Home de Junior Walker and the All Stars. Ensuite, nous avons le chanteur Soul Disco qui nous vient de Floride, Howard Johnson. 8 albums entre 1982 et 2013, mais le succès ne sera au rendez-vous que dans les années 80. Ce soir, nous écoutons le titre So Fine de 1982.

So Fine, donc avec Howard Johnson. Nous continuons avec le groupe Dire Straits, né en Angleterre en 1977 avec le leader, chanteur et guitariste Mark Knopfler. Le groupe aura du succès immédiat avec leur premier single sorti en 1978, Sultans of Swing. 6 albums ensuite pour donc studio entre 1978 et 1991. Aujourd'hui, nous écoutons Brothers in Arms de 1985.

C'était le groupe Sky avec le titre Here's to You. Pour finir l'émission, il y a Nicolette Larson, chanteuse folk et country. Essentiellement, elle fera 9 albums entre 1978 et 1995. Ce soir, nous allons passer un titre composé par Neil Young, sorti en 1978 et remixé par Groove Funkel. Il s'agit du morceau Lotta Love.

c'était donc Nicolette Larson avec Lotta Love, remixée par Groove Funkle. C'est tout pour aujourd'hui, c'était Emmanuel pour l'émission Rhythm and Soul au son du funk, de la soul et du rhythm and blues, toujours sur FMR 89.1 en FM et Canal 7C en DAB+. Tout de suite électrostatique et dans une heure l'émission Mirage. Bonne soirée à toutes et à tous.

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0: Hello, salut à tous et bienvenue dans Electrostatique, l'émission des musiques électroniques des jeudis soirs, 21h-22h sur les ondes d'FMR et sur le stream bien sûr. Ce soir, petite session essentiellement house, avec quelques nouveautés qui sont arrivées il n'y a pas très longtemps, donc on est très content de partager ça avec vous. On va attaquer par un peu d'histoire. Hein. On est en 1990, c'était les Burrell Brothers sous le pseudo Aphrodisiac. On attaque avec Song of the Siren et on se retrouve dans une heure pour la playlist. Bonne écoute à tous.
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0: Yes, de retour dans Electrostatic sur FMR, on y va pour la playlist. On a attaqué avec les Burrell Brothers sous Aphrodisiac. C'était leur gros maxi Song of the Siren. On était sur New Groove bien sûr. Ensuite, on est allé du côté de Monsieur Ben Hickson avec son dernier maxi Vision EP. On s'est écouté le morceau Tapping, un petit peu jazzy avec sur le label NDATL, c'était le 43. On a enchaîné avec Monsieur Alton Miller, c'était sur le label Kent Essentials, c'était le maxi Spirit Chaser, tout frais aussi. On s'est écouté le morceau Last One First. Derrière la toute dernière sortie de Monsieur Alex Notal, qui est passé il n'y a pas très longtemps à Toulouse, sur la péniche, avec son maxi Behind the Noise. On s'est écouté le morceau Art Proof. C'était sur le label Industrial Light. Derrière, c'était Rick Wade qui se faisait remixer son maxi Timeless. Là, en l'occurrence, c'était le remix de Academy par Pesner. C'est tout frais, c'était sur Ellipsia. On a enchaîné sur un label qui vient de faire quelques sorties maintenant, Pacific Coast House. Big Sam present the Coastal Commission, je crois que c'est le troisième maxi de la série. Avec Teflon Dance, on s'est écouté le morceau Vice. Très bon label là, qui prend ses marques, hein. Pacific Coast House. Derrière, on est allé chez un monsieur qui s'appelle Tom Carruthers, qui sort pas mal de trucs, hein, très intéressants. Maxi de l'an dernier sur Skylox Records, c'était le Neutralize Peach. On s'est écouté Deep North avec des touches Acid House sur nombreux de ses morceaux. Là, on est revenu en 1986 pour retrouver la veine, sur le label Underground. C'était Listores featuring Kenny Jason. Pardon, Kenny Jason. C'était What You Make Me Feel. Pure Acid House. Toujours dans la même veine, c'était Root Futures. Vous retrouvez Danilo Pleslo, aka MCDE, au contrôle. C'était Acid Reaction. J'avais déjà passé un morceau de ce maxi. Le morceau s'appelait Acid Reaction, le Waking Dream Mix. Derrière, une autre superbe nouveauté, c'est l'album de Monsieur Pete Blaker, Swimming Limbs. J'ai diffusé un extrait de cet album, c'était Harplol sur Love Universal. Excellent album, tous les morceaux, il y a 8 morceaux, c'est 8 bombes. C'est vraiment un régal. Derrière, on est allé sur de la dub techno, c'était This Is Bliss. On s'est écouté le morceau Buy My DVD, c'était sorti l'an dernier. Et pour terminer, on est allé du côté du label Noose Clear Audio, une des dernières sorties aussi de Mathias El-Mansouri. On s'est écouté le morceau Reticulum. Voilà, Noose Clear qui sort pas mal de trucs aussi, très intéressant en ce moment. Ça vaut la peine d'y jeter une oreille. Voilà, c'était tout pour ce soir. Nous, on se retrouve comme d'habitude tous les jeudis. On bouge pas. De suite, c'est Mirage qui prend le contrôle des ondes. Et nous, on se retrouve très vite. Allez, gros bisous. Bonne soirée à tous. Ciao, ciao.
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Bonsoir. Bonsoir à toutes et à tous. On est jeudi, il est 22h passé, heure française, sur le canal 7CDD de la DAB+, ou sur le streaming internet de Radio FMR. C'est l'heure de Mirage, l'univers des musiques parallèles, l'émission de la musique électronique, mais pas que. Et bienvenue à tous ceux et celles qui nous rejoignent et qui nous écoutent de par le monde en haut ou avec les replays. Alors ce soir, on passera trois morceaux de Space Camp 2 August 2026, le nouvel album de Robert Rich, et deux morceaux de Outland, le dernier album d'Andy Pickford. On découvrira également Revenge de John Carpenter, Cody Carpenter et Daniel Davis en avant-première de l'album Cathedral, ainsi que Skyline Drift d'Orchestra of Electric Space Jazz.

bien évidemment quelques classiques auto-rendez-vous avec Jihel, Vangelis, Tangerine Dream, sans oublier une nouvelle session inédite et exclusive de Eon de Jean-Michel Jarre. Oui, il y a une avant-première sympa ce soir.

0: Je suis Darkarian, votre guide pour ce voyage musical sans Sir Benoît.
1: Et oh oh oh oh oh oh oh oh.
0: Non, attends. Je vais te dire. Non, attends. Tu me l'as pas.
1: Laissez finir.
0: Non, c'est pas ça. C'est que tu me l'as pas. Tu me l'as pas. Ça y est.
1: Je te l'avais dit.
0: Oui, mais tu me l'as pas confirmé.
1: Tu me l'as pas confirmé. Je te l'ai confirmé.
0: Tu me l'as pas.
1: Par SMS, je te l'ai confirmé.
0: Mais c'était la semaine dernière, mais tu me l'as pas confirmé.
1: Je t'ai dit que je le ferais.
0: Non, t'as pas confirmé. Donc t'es pas là. T'es pas là.
1: Bonsoir à tous, bonsoir à toutes. Et si je suis là.
0: Non, t'es pas là.
1: Je suis là et je m'occuperai de la direction.
0: Direction tout de suite.
1: Plutôt le chef d'orchestre.
0: Chef d'orchestre, ça va.
1: Ouais, bah c'est ouais. Il faut lancer l'appli, je te rappelle.
0: T'as vu la tête là.
1: Ils font quand même lancer l'appli.
0: Allez, pendant que le chevalier Déon, bah lui, il rêve de son bus de toute façon. parce qu'il fait des dégommes, hein, il dégomme du monde avec.
1: Ah non, pas tant ça.
0: Si, j'étais à bus, c'est toi. Hein.
1: Ouais.
0: Et ben nous, on va écouter un classique de JL.

JL avec Infinite Sand Hills, extrait de l'album Lost Oasis. JL est français, c'est Jean-Luc Hérisson. L'album là, est sorti en 80-81 dans ces eaux-là. Sa musique, si vous l'avez pu vous rendre compte, c'est de la Berlin School, aux ambiances immersives, planantes, très inspirées par les grands espaces, le désert et le mysticisme. Allez, on continue tout de suite et on va écouter Coatinger.

Coating Joy avec Asterion 2, extrait de l'album Asterion. Coating Joy, derrière ce nom-là, c'est Karol Pokojowski qui s'y colle. Il est polonais, mais il est basé aux USA. Son style est assez variable, avec un bon mélange de typé progressif pour les parties guitare quand il y en a, mais plus Berlin School pour les parties synthé, ce qui était un peu le cas ce soir. Et de la Berlin School, ben, on va en écouter tout de suite avec D-Time.

D-Time avec Nocturne Current, extrait de l'album Hollow Constellation. D-Time, vous le connaissez, c'est le néerlandais Mark Shepper dont la musique est très Berlin School. Et comme il est prolifique, bah, il sort un album par semaine, ce qui fait que dans quelques heures, vous en aurez un tout nouveau qui va pas tarder à sortir. Allez, on continue tout de suite direction les USA pour écouter Bill Vermette.

Bill Vermette avec Particle Horizon, extrait de l'album Cosmogony. Bill Vermette est américain, ça fait il fait de la musique depuis 1978 quand même. Et puis bon, ces derniers temps, c'est surtout une musique assez aérienne, voire ambiante, comme vous avez pu vous en rendre compte ce soir. Allez, on continue tout de suite. On est arrivé à notre petite incursion dans la musique concrète. Ce soir, il s'agit de François Buffet.

François Buffet avec un extrait du Songe du Retour. C'est issu d'un album qui s'appelle Bande Essai 2011-2019. C'est une compilation du GRM qui regroupe de nombreux artistes d'horizons divers. J'en ai déjà présenté quelques-uns ces derniers temps. On va en continuer parce qu'il y a des petites pépites. Hein. Il s'agit quand même d'artistes nouveaux qui donnent justement un petit coup de fouet au style de la musique concrète ou électroacoustique. Allez, on continue tout de suite. Et si on se faisait un petit classique signé Tangerine Dream?

Tangerine Dream avec Final Assault. On peut également le trouver sous le titre Commando Attack ou Commando tout court, ou un truc comme ça. Ça vient de Red Heat, le morceau de vers la fin du film Red Heat, retouché. Ce morceau a été retouché, qui a été édité d'ailleurs dans l'un des volumes Hollywood Years. Il y a deux autres morceaux qui y figurent d'ailleurs. Tangerine Dream était formé à l'époque d'Edgar Froese, Chris Franke et Paul Haslinger. Allez, on continue tout de suite direction l'Allemagne pour écouter Silver Galaxy.

Silver Galaxy avec un extrait de Silverscape, extrait de l'album Strange Constellation. Silver Galaxy, c'est un duo allemand formé de Anna Maria van Rossel et Dennis Slippen. Leur musique allie de manière assez équilibrée les styles Berlin School et Ambient. Allez, on continue tout de suite, on va dans les îles britanniques à la rencontre de Liam J. Boyle.

Liam J. Boyle avec Metal Dog 2, extrait de l'album Metal Dog. Liam J. Boyle, c'est britannique, il compose pour le cinéma et la télé. Il a également beaucoup de projets solo. Sa musique aussi, c'est pour ça qu'elle est un petit peu cinématique par moment. Allez, on continue tout de suite. Allez, on va survoler l'Atlantique pour aller aux USA à la rencontre de Dionysov.

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1: Ouais, il est 23h10 sur Radio FMR, canal 7C de la DAB+, ou le streaming internet de la radio. C'est toujours Mirage, l'univers des musiques parallèles. Nous venions juste d'écouter Dionysaph avec Lost and Found, extrait de l'album Parallel Worlds. Dionysaph, il est américain, il est multi-instrumentiste. Sa musique, c'est franchement carrément de l'ambiance, avec des influences parfois world, justement. Et il est également manager du label Chitra Records. Allez, on continue tout de suite. On retourne en Allemagne, mais cette fois-ci avec Orchestra of Electric Space Jazz.

Orchestra of Electric Jazz avec Skyline Drift, extrait de rien, parce que c'est un single, c'est un morceau qu'il a sorti il y a quelques jours de ça. Orchestra of Electric Jazz, c'est l'allemand Peter Pasch, vous le connaissez, il officie sous le nom de Doc Fritz. Sa musique est très typée années 80, notamment dans les sonorités qu'il utilise. Allez, on continue tout de suite direction l'Inde, cette fois-ci pour écouter Spacecraft.

Spacecraft avec Cassiopeia in View, extrait de l'album Mapping the Northern Sky. Spacecraft, il est indien et c'est Rishi Bhatia, producteur et musicien. Et sa musique est essentiellement ambiante avec des paysages sonores aériens et légers. Allez, on continue tout de suite sur quelque chose de radicalement différent avec Purge.

0: Purge avec Oxynox, un morceau qu'ils ont sorti il y a quelques jours de ça. Purge, c'est le duo britannique formé par Matthew Stringer et Graham Getty. La musique est très berline cool, très inspirée de Tangerine Dream, suivant diverses périodes. D'ailleurs, la plupart de leurs couves de CD étaient des détournements de couves de TD de Tangerine Dream, officiels comme pirates. Mais maintenant, elles sont un peu plus originales. Leur musique est toujours très Berlin School. Mais, sauf que ce soir, ils nous ont fait une petite surprise. Il s'agit d'un morceau fortement inspiré de l'album Oxygène de Jean-Michel Jarre. Donc, ce qui fait que on nous ont pris à contre-pied et ce n'est pas pour nous déplaire. Comme en plus, cette année, c'est les 50 ans de l'album Oxygène.
1: Ouais, en même temps, c'était logique.
0: C'était logique. Espérons que Jean-Michel Jarre fasse quelque chose d'aussi bon pour ça. Allez, on continue tout de suite. On va écouter maintenant Veine.

0: Ven avec Ailuoto, extrait de l'album Kivima. Ven excelle dans la création de sélections de moments de profonde relaxation avec une musique atmosphérique, cinématographique et riche en textures. Ah, c'est très prisé justement pour la méditation, la pleine conscience et la réduction du stress. Je jure que c'est vrai que si tu t'allonges et que tu écoutes ça, tu vas dormir. Hein.
1: Là, j'ai failli dormir et pourtant j'avais le bouton devant le pif. Ah non, efficace le machin.
0: Ouais, donc n'écoute pas ça quand tu es au volant de ton bus. Toi.
1: Oui, bah ouais, j'écouterai pas, t'inquiète.
0: Enfin, si je sais que j'ai un jour, j'apprends qu'un bus s'est rentré dans le mur, j'ai compris, j'aurais compris. Hein.
1: Non, mais ça va pas, je le ferai pas ça. Oh, ouais. T'as écouté toi le 107.7, il s'y passe pas ce genre de truc.
0: Ouais, mais je sais que tu écoutes Mirage dans le bus.
1: Oui, en replay, c'est vrai.
0: Ah, tu vois, donc... Alors, allez, on continue tout de suite direction, je ne sais pas trop, on écoute Jeff Lowe et Nick Savia.

0: Flo et Nick Sabia avec l'instrumental de Don't Get Too Close. C'est un morceau qui est sorti il y a quelques jours sur le label Atom Music Audio, le label bulgare, une studio de production de musique pour médias. Certains de leurs musiques avaient même utilisé pour les bandes annonces de films hollywoodiens. Allez, on continue tout de suite avec une petite surprise. Ça sort demain. Vous avez déjà présenté deux morceaux il y a quelques semaines de ça. Là, c'est un troisième morceau qu'on vous présente avant la sortie de l'album demain. Il s'agit de John Carpenter, Cody Carpenter et Daniel Davis.
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0: Ah, ça cartonne bien, hein. Avec de la bonne guitare en plus des synthés.
1: Ouais.
0: On devrait peut-être refiler ça au mec de Poutrelle.
1: Ouais, pas faux.
0: Allez, c'était John Carpenter, Cody Carpenter et Daniel Davis avec Revenge, extrait de l'album Cathedral. Alors, le réalisateur culte John Carpenter, ben, il a une année 2026 vachement chargée. Car en plus d'une tournée live, évidemment, il nous a déjà gratifié d'un jeu vidéo.
1: Oui.
0: Dont il a composé la musique avec son fils et son filleul. C'était.
1: Le Toxic Avengers.
0: Non, Toxic Commando.
1: Toxic Commando, pardon.
0: Toxic Avengers, c'est autre chose.
1: Non, il a fait l'actualité ces temps-ci, donc c'est pour ça que c'est remonté. Dans Toxic Commando. Et en plus, mon frère a fini le jeu.
0: Il était temps.
1: Et c'est la voix de John Carpenter qui joue un des personnages.
0: En septembre prochain, il remettra ça avec le jeu Halloween.
1: Ah oui, c'est vrai.
0: Eh oui, il y a ça.
1: Il faudra que je chope la BO, tiens.
0: Ou même qu'on compile le jeu carrément. Et sinon, demain, il sort l'album Cathedral, un album qui sert de BO à un comics. Oui, un graphic novel qui s'appelle donc Cathedral, qui est édité chez Storm King Comics, mm-hmm. et surtout qui est scénarisé par Carpenter lui-même.
1: Ok.
0: Donc on attend tout ça avec impatience. On passera les morceaux de cet album-là la semaine prochaine. Puis dès qu'on aura le comics en pogne, on vous en parlera dans Crossover. Allez, on continue tout de suite avec notre petite incursion dans la musique de film orchestrale. Eh ben, on parlait de comics, eh ben, là c'est la BO du dernier Spider-Man Brand New Day avec Michael Giacchino.

0: Michael Giacchino avec Possession in 9/10 of a Rule. C'est extrait de la BO de Spider-Man Brand New Day. Michael Giacchino, c'est le compositeur américain qui a de nombreuses BO à son actif. Il s'était fait connaître avec la BO du film d'animation Les Indestructibles. Il signe depuis de nombreuses musiques pour les films, notamment du film Marvel Cinematic Universe, dont le fameux jingle du MCU qui commence tous les films. C'est lui qui l'a composé. Il réalise même le spécial Werewolf by Night. C'est lui qui l'avait réalisé en plus de faire les musiques.
1: Et en plus, sa version opening pour celui-là est juste magnifique.
0: Et aussi, donc Spider-Man Brand New Day, lui, il est sorti la semaine dernière. Il fait un carton. Il a déjà dépassé le milliard de dollars, donc le MCU revient en force. On verra ce que ça donne, hein, parce que si ça se trouve, ils vont peut-être pas vouloir lâcher Tom Holland. Allez, ça va être comme pour Wolverine jusqu'à ses 99 ans.
1: Ouais, et encore, t'es gentil.
0: Et finalement, j'ai vu tout à l'heure que Hugh Jackman, il n'est pas prêt de lâcher les griffes.
1: Oui, aussi, oui, c'est vrai.
0: Ouais, il est annoncé pour Secret Wars.
1: Oui, aussi, ouais, j'ai vu.
0: Allez, on continue tout de suite parce que c'est quand même pas le sujet.
1: Non.
0: Avec l'exploit de la soirée, l'exploit du Chevalier Léon. Du Chevalier Léon, parce que c'est la seule chose qu'il a à faire, c'est ça.
1: Hein, donc, entre autres.
0: Voilà. Donc, vous l'aurez compris, c'est la session Éon de Jean-Michel Jarre.
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0: Une nouvelle session Éon de Jean-Michel Jarre, une session inédite, unique et donc de ce fait exclusive pour Humorage et Radio Éphémère, exécutée de main de maître par le Chevalier d'Éon.
1: Éon est une application que vous retrouvez sur les plateformes de la pomme, c'est-à-dire les iPhones, les iPads et même les Mac. Cette application contient une intelligence artificielle qui va choisir 2, 3, 4, voire 5 samples, qui va les mixer, qui va leur appliquer des effets, il va y avoir un arrangement de tout ça pour obtenir le résultat que vous avez aujourd'hui. Sachant qu'il y a un peu plus de 9 heures, voire plus de samples fournis par Jean-Michel Jarre, il y en a pour une éternité pour écouter toutes les combinaisons qui sont possibles, sachant qu'à chaque fois, on en a une nouvelle qui se crée. Et si on entend un sample, on n'aura jamais les mêmes arrangements de samples derrière pour l'accompagner.
0: Mais toi, tu t'en fous, t'es immortel.
1: Si, quand même. Hein. Si.
0: Oui, si, t'es immortel.
1: Non, je suis mortel comme tout le monde, hein, je te rassure. L'application, donc, vous la trouvez sur iPhone, sur iPad. Là, vous comptez une dizaine d'euros comme un album de musique. Rajoutez 5 euros et vous avez la version pour Mac. Et aujourd'hui, il y a eu une mise à jour de la version Mac.
0: Oh !
1: Oui. Tu sais pourquoi ? Bah, vu que Apple abandonne les Mac Intel, il fallait quand même que l'application soit compatible avec les Apple Silicon, c'est-à-dire les dernières versions. Et il fallait juste faire de la mise à jour pour qu'elle soit compatible, tout simplement. Oui, il y a un miracle, je sais, il y a une comète d'allée qui va être passée, mais bon, oui, il y a une mise à jour. On attend toujours les versions Android et Windows qui ont été annoncées il y a quelques temps.
0: Oui, ça fait presque 4 ans.
1: Voilà, et la version 2 de Éon, je ne l'ai toujours pas vue arriver. Et bon.
0: T'as qu'à contacter Jean-Michel Jarre.
1: Faudrait contacter plutôt, je crois que c'est Sony qui est derrière l'application, donc c'est plutôt à eux de voir.
0: Ah oui, bon, mais il est immortel, hein, c'est le chevalier d'Éon, donc lui, il a l'immortalité, toute l'éternité devant lui pour voir tout, quoi.
1: Voilà, allez,
0: bon, on continue avec ce que l'on met en avant. Il y a quelques jours de ça, Andy Pickford sortait l'album Outland. Je vous invite à écouter deux morceaux tout de suite.

Andy Pickford avec deux morceaux extraits de son nouvel album Outland. On a commencé par Sultrine et on a fini par Lilac Trail. Andy Pickford, c'est le Britannique que l'on connaît déjà plus de 30 ans. Sa musique était très structurée dans ses débuts, dans les années 90, et est devenue beaucoup plus progressive par la suite. Et même maintenant, bon, il réduit la durée de ses morceaux, parce que des fois c'était très très très long avec une très lente progression. Là, c'est devenu un peu plus court, toujours avec ce genre de progression. Allez, on continue tout de suite avec le nouvel album de Robert Rich qui s'appelle Space Camp 2 August 2026, qui est sorti il y a quelques jours. Je vous invite à écouter trois morceaux tout de suite.

Robert Rich avec trois morceaux extraits de son nouvel album Space Camp 2 August 2026. On a commencé par Wingstep Flight, ensuite Gradient 12 et on a fini par Dendritic. Robert Rich fait partie donc des grands noms de l'ambiance à l'américaine, au même titre que Steve Rhodes ou Michael Stearns. Ce qui fait que la musique est vraiment très ambiante, très calme, ce qui ne l'empêche pas de rajouter de temps en temps des séquences qui le ramènent un peu plus vers la Berlin School, comme c'était le cas avec ces trois morceaux-là. Allez, on continue tout de suite, on est arrivé à la fin de notre émission, donc on va la terminer comme on l'a commencé, c'est-à-dire avec un classique. On a commencé avec un classique, on finit avec un classique. On a commencé avec GL, on finit avec Vangelis.

Vangelis avec Elegy, un morceau qui apparaît sur le DVD Journey to Ithaca, un documentaire d'ailleurs sur Vangelis. Et justement, à un moment donné, ben, on voit Vangelis qui nous fait une phénoménale démo sur une musique entièrement improvisée. C'est justement ce que vous venez tout juste d'écouter ce soir. Et c'est là-dessus que nous terminons notre émission.

0: On est arrivé à la fin de notre émission. Merci à vous de nous avoir suivis. Ben, j'espère que cette petite sélection vous aura plu. On se retrouve dans la semaine prochaine pour une nouvelle aventure musicale. Et si vous nous avez loupé, il y a les séances de rattrapage.
1: 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Et ça, c'est valable sur la DAB, sur le streaming internet ainsi que sur la FM dans la zone de Toulouse, 89.1. Ensuite, il y a le replay, et tout ça tout simplement, c'est du podcast. 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Sinon, le plus simple, c'est de nous suivre sur les réseaux sociaux.
0: Exact, puisque nous sommes également sur Facebook X ainsi que l'Instagram de Radio FMR. Donc, vous pouvez nous contacter via ce biais-là. Allez, on se donne rendez-vous la semaine prochaine pour une nouvelle aventure musicale. Et d'ici là, dormez bien.
1: Bonne nuit à tous et à toutes.

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Comment voulez-vous que le travailleur français qui travaille avec sa femme et qui voit entasser une famille, 3 ou 4 épouses et une vingtaine de gosses, et qui gagne 50 000 francs de prestations sociales sans naturellement travailler, si vous ajoutez à cela le bruit et l'odeur, eh bien, le travailleur français, il devient fou. 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